Un petit coucou à tous les employés de la ville, que vous soyez sur le terrain, que vous soyez à l'intérieur dans les bureaux. À partir de demain, on reprend le travail pour de vrai, hein, parce que oui, c'est un long week-end, on en a profité, j'espère, mais là, c'est le temps d'y retourner, hein, demain, dès 6h, vos émissions qui reprennent.

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Un excellent lundi soir, la gang. Tommy Coderre qui vous accompagne jusqu'à minuit, jusqu'à temps que ce soit mardi, puis que là, la semaine reprenne pour de vrai. Est-ce que vous avez profité de votre long week-end? Hein? Je vous invite à peut-être faire un petit tour sur le site internet de la ville, ville.matane.qc.ca, dans l'onglet loisirs, culture et vie communautaire. Vous avez tous les événements qui s'en viennent, parce que oui, le beau temps là, commence à achever, commence à faire de plus en plus froid, un petit peu moins ensoleillé, mais ça veut pas dire que les activités vont se terminer. Ils vont juste se transformer là, pour suivre les saison. Je vous souhaite une excellente soirée, puis demain matin, 6h, toutes les émissions reprennent.

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L'exposition est bel et bien commencée là, depuis vendredi dernier. Si ça vous tente de voir la pièce d'art d'Émy Sirois, c'est exposé à la place des Rochelais depuis le 4 et jusqu'au 24 septembre. Donc déjà presque une demi-semaine, on va dire, là, de passer à cette exposition-là. Ça durera pas si longtemps que ça. Des fois, là, quand on sait que ça va durer plus qu'une semaine, on se dit « Ah, pas besoin de prendre ça en note, je vais finir par y aller, je vais m'en rappeler. » Puis finalement, on l'oublie, puis on regrette. Donc prenez ça en note à quelque part, justement. Faites pas confiance à votre cerveau qui vous dit de procrastiner. ville.matane.qc.ca

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Un petit coucou à tous les employés de la ville, que vous soyez sur le terrain, que vous soyez à l'intérieur dans les bureaux. À partir de demain, on reprend le travail pour de vrai, hein, parce que oui, c'est un long week-end, on en a profité, j'espère, mais là, c'est le temps d'y retourner, hein, demain, dès 6h, vos émissions qui reprennent.

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1: Un excellent lundi soir, la gang. Tommy Coderre qui vous accompagne jusqu'à minuit, jusqu'à temps que ce soit mardi, puis que là, la semaine reprenne pour de vrai. Est-ce que vous avez profité de votre long week-end? Hein? Je vous invite à peut-être faire un petit tour sur le site internet de la ville, ville.matane.qc.ca, dans l'onglet loisirs, culture et vie communautaire. Vous avez tous les événements qui s'en viennent, parce que oui, le beau temps là, commence à achever, commence à faire de plus en plus froid, un petit peu moins ensoleillé, mais ça ne veut pas dire que les activités vont se terminer. Ils vont juste se transformer là, pour suivre les saisons. Je vous souhaite une excellente soirée, puis demain matin, 6h, toutes les émissions reprennent. Je t'aime.

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commencé là, depuis vendredi dernier. Si ça vous tente de voir la pièce d'art d'Émy Sirois, c'est exposé à la place des Rochelais depuis le 4 et jusqu'au 24 septembre. Donc déjà presque une demi-semaine, on va dire, là, de passer à cette exposition-là. Ça durera pas si longtemps que ça. Des fois, là, quand on sait que ça va durer plus qu'une semaine, on se dit « Ah, pas besoin de prendre ça en note, je vais finir par y aller, je vais m'en rappeler, puis finalement on l'oublie, puis on regrette. » Donc prenez ça en note à quelque part, justement. Faites pas confiance à votre cerveau qui vous dit de procrastiner. ville.matane.qc.ca dans l'onglet événements.

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0: qu'on passe ça de même.
1: Ben, certain qu'on passe ça de même avec une journée de plus de congé dans le corps. Fait du bien, pareil, hein? Nous sommes le mardi 8 septembre. Ça va vite, le mois de septembre. Est-ce que c'est moi? Je sais pas. Déjà le tiers de passé. Il est 5h59. Je m'appelle Jay. On prend un petit café ensemble. On regarde les nouvelles. Qu'est-ce qui fait jaser? On placote. On explique ça vient d'où, l'expression. Et puis ça, c'est mon expression préférée. À bon chat, bon rat. Vous avez aucune idée, vous avez jamais entendu ça? Hey, faut que vous l'adoptiez. Je vais vous en parler un peu plus tard. Puis également dans l'émission, on va prendre des nouvelles de Céline et son show à Paris. Là, il y a des escrocs qui commencent à faire la pièce. Et sinon, il y a plein d'activités culturelles locales. J'ai un tour d'horizon parce que c'est la rentrée culturelle. Là, et il y en a des activités. On va parler de jeux vidéo. On va parler des jouets avec l'intelligence artificielle. Pourquoi pas parler également de musique qui pourrait nous aider à combattre la douleur. Ça, c'est fascinant. Mais avant tout, écoutons de la bonne musique, justement, pour nous aider à affronter cette semaine qui nous attend. C'est Ariane Moffatt et Jouer Vivre.

Bon début de mardi, 8 septembre à 6h06 dans les actualités locales. Ce qui est à retenir sur la Côte-Nord, le ministère des Transports a lancé deux chantiers de réfection sur la route 138 dans le secteur des plages à Sept-Îles. Les travaux au kilomètre 1008 entre la rue des Pionniers et la rue de la Falaise vont durer jusqu'au 18 septembre avec une voie fermée en permanence. Il y a un deuxième chantier entre les rues des Menuisiers et de l'administration qui va se terminer plus tôt là, cette semaine, le 11 septembre, avec une circulation alternée de 6h à 18h. De plus, il y a un troisième chantier à l'est de la ville de Sept-Îles qui va imposer une circulation alternée également sur 6 kilomètres quand même jusqu'au 29 septembre pour des travaux d'asphaltage. Ce n'est pas du luxe, quoi. En emploi, selon les données de l'Institut de la statistique du Québec, l'emploi dans la région s'est établi en août à 93 400, en hausse de 0,1% par rapport à juillet. Et de ce fait-là, le taux de chômage est aussi resté stable. Il atteint maintenant 6,4%, soit une légère hausse de 0,3% par rapport au mois précédent. À l'échelle provinciale, une tendance inverse a été observée alors que l'emploi a reculé de 19 000 en août. Le taux de chômage est resté inchangé à 5,6% pour le Québec. Et quand on regarde les chiffres pour le pays, l'emploi a reculé de 42 000 en août et le chômage est resté stable à 6,4%. Du côté de la Matanie, le bleu et blanc, une équipe de football, ben en fait l'équipe de football de Matane indique qu'il manque encore une douzaine de joueurs pour la prochaine saison qui commence rapidement là, pour un premier match qui est prévu à Gaspé. Si la cible de 25 joueurs n'est pas atteinte d'ici le 9 septembre, c'est donc dire demain, la saison 2026-2027 sera donc annulée. Ça pousse donc, ben en fait ça touche donc l'équipe Benjamin. Sixième année du primaire, secondaire 1 et 2, c'est ça. Et le bleu et le blanc indiquent qu'il y a un groupe d'entraîneurs qualifiés, une thérapeute formée niveau 2, un terrain en remise à neuf et une salle d'entraînement à l'école secondaire de Matane. Donc, on a des belles installations. On a la moitié d'une équipe. Maintenant, ça nous prend 12 autres joueurs qui veulent s'investir également dans cette saison-là pour apporter à tous ces jeunes une belle expérience sportive. Et en terminant du côté de Rimouski, premier débat électoral prévu. Les candidats vont se rencontrer le 16 septembre. C'est évidemment en marge des élections provinciales. Et ça sera à 12h30 à l'Université du Québec à Rimouski. C'est organisé par l'AGECAR. Et c'est un débat qui est ouvert au public, qui va aborder des thèmes comme le coût de la vie, l'éducation, la santé, l'environnement. C'est intéressant parce que c'est le professeur Bernard Gagnon qui va animer l'événement, qui justement enseigne dans l'univers politique. Et ça veut engager les jeunes dans le processus démocratique, alors que seulement 54% des 18 à 24 ans ont voté aux dernières élections. Ben là, il faut faire attention aussi, là. C'est sûr que si t'as quelqu'un de 18, il n'a pas voté aux dernières élections. Les étudiants vont pouvoir entendre directement les candidats sur les enjeux qui les concernent avant le vote. Il est 6h10, un bon réveil. Qui est parmi nous ce matin? On déjeune avec qui, là? Moi, c'est ça que je veux savoir au 418-723-2564. Pendant qu'on écoute, justement, pendant qu'il y a des travaux sur la 138, JF Posé qui silence. Tout comme comment ça se fait que Claude Cobra et sa gang, Blue Jeans Bleu, voilà, moi, comment ça se fait que je cherchais Blue Jeans Bleu, moi, expliquez-moi ça. Blue Jeans Bleu s'y sont élancés également, puis ont eu un accident de la route. Heureusement, tout le monde est correct, là. Ça s'est passé en fin de semaine dans le coin de Baie-Comeau. Bon réveil! Ce matin!

0: S'il fallait en souvenir de 1995 avec la voix unique de Marjo à Viva pendant que le soleil se lève, si c'est dégagé chez vous, bon début de journée, bon début de semaine en ce mardi. C'est mon expression favorite. J'adore ça. Et ça élève notre jeu d'un cran, l'expression « à bon chat, bon rat ». Mais qu'advient-il de cette expression? Pourquoi on dit ça? Et ça vient d'où? Toutes ces réponses à plein de questions après Vince Lemire et Où le vent nous mène pour commencer notre journée. 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

0: j'ai sorti mon expression préférée aujourd'hui. Et celle-ci se nomme « à bon chat, bon rat ». Puis ça m'étonne que vous l'ayez peut-être jamais entendue parce qu'elle est tellement bonne, cette expression-là. « À bon chat, bon rat », qu'est-ce que ça veut dire? C'est quand deux adversaires sont suffisamment rusés ou habiles pour chacun de leur côté se tenir tête. Si vous avez un bon chat, ben il attire les bons rats. S'il y a des bons rats, ben ça rend ton chat meilleur parce que pour le chasser, faut qu'il élève son jeu d'un cran. Ben pourquoi? Ça vient d'où? Pourquoi des chats, des rats? Ben c'est parce que les chats, c'est évidemment un prédateur, mais le rat n'est pas exactement une proie qui se laisse attraper facilement non plus. Il est rapide, méfiant, capable de se défendre. Le proverbe, OK, qui existe sous des formes anciennes depuis plusieurs siècles, mais face à deux adversaires, puis c'est en fait, ça date de l'époque de l'agriculture. Aujourd'hui encore, on a des chats sur les fermes parce que justement, ça chasse les souris. Si vous avez des rats, là, c'est plus surprenant. C'est un peu plus rare, mais ça arrive. Puis aussi, à l'époque des châteaux, c'était la même chose. Tu sais, quand on retourne au Moyen-Âge, ils avaient des chats. Les chats, c'est vieux comme le monde, on s'entend. Et le chat, non seulement il est énigmatique, mais il est aussi stratégique. Alors, c'est pour ça qu'on aimait bien utiliser « à bon chat, bon rat ». Alors, vous pensez être un as? Ben, affronter des gens talentueux, ça va vous rendre meilleur. C'est mon expression préférée, « à bon chat, bon rat ». Qu'est-ce que tu veux? J'adore ça. À bon chat, bon rat, utilisez-le aujourd'hui, comme ça, les gens qui vont comprendre l'expression, vous saurez qui écoute Viva le matin. King Melrose après les nouvelles, ça s'en vient à Viva.
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11: Bon matin, ici Christophe Moquin pour vos nouvelles. Le député de Rimouski-la-Matapédia, incluant la Métis, les Basques et la Neigette, félicite l'octroi à Alstom du contrat pour le remplacement des trains de long parcours de Via Rail qui entraînent d'importantes retombées à la Pocatière ainsi qu'à Saint-Bruno de Montarville. Ce sont donc 313 caisses de nouvelles voitures qui seront construites à la Pocatière et quelques 250 emplois y seront rattachés. Selon Alstom, le contrat permettrait d'y maintenir plus de 500 travailleurs jusqu'en 2035. Le choix du Bas-Saint-Laurent tranche avec celui annoncé en 2018, où les libéraux avaient choisi l'entreprise américaine Siemens. Pascal Bérubé, député du Parti québécois dans la circonscription de Matane-Matapédia lors du dernier mandat, tient sa promesse de ne pas toucher l'augmentation des salaires accordés aux députés et a remis près de 40 000 $ pour soutenir les personnes malades. Rappelons que les députés de la coalition Avenir Québec ont obtenu une augmentation de 30% à la suite d'une demande de leur gouvernement. À ce moment, tous les députés du PQ avaient voté contre cette augmentation, indiquant qu'ils limiteront leurs augmentations à celles consenties aux employés du secteur public. Pascal Bérubé a donc remis 39 073 $ à part égale au Centre d'action bénévole de la Matanie, au Centre d'action bénévole de la Matapédia et au Centre d'action bénévole de la Métis. L'humoriste Jérémy Larouche présentait son spectacle Harry Paper et la parodie en carton au pub chez Elmo à Matane le 2 septembre.
12: C'est un humoriste qui fait de la marionnette pour adultes puis qui résume tout Harry Potter avec des bonhommes en carton pour des adultes dans un ton très South Park. Le fun de travailler avec ces œuvres de culture populaire-là, d'une part, tout le monde les connaît, fait que c'est le fun, mais aussi c'est que ça nous permet de poser un regard quand même critique sur les œuvres. Je questionne beaucoup de choses dans le show, je relève les travers dans l'histoire, les choses qui fonctionnent pas.
11: C'est ce qui complète vos nouvelles. 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
15: Ça part pas chaud, mais ça va se réchauffer un petit peu aujourd'hui. Maximum de 14 avec du beau soleil. Il y a ça de gagné. Ce soir et cette nuit, un minimum de 6 avec un ciel qui va rester dégagé. Demain, on débute la journée avec notre part de soleil, mais ça sent nuage en après-midi, si bien qu'on attend 40% de risque d'averse dans la Matanie. et des températures tout à fait dans les normales. À plus long terme, jeudi, c'est de la pluie. Donc, on va attendre avant d'arriver à la fin de semaine, avant de prévoir la fin de semaine. Un bon mardi à Viva 105.3.
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15: Hop! Excusez, mon micro était mal installé. Ça m'a sorti de ma zone de confort. Hey, c'est le début de la semaine pour tout le monde, après tout. Hein? Bon mardi 8 septembre. Il est 6h29 et dans les prochaines minutes, on va parler de Céline. Parce qu'on est à moins d'une semaine de son nouveau show à Paris. Et là, il y a des gens qui font la pièce là-dessus, mais de façon très peu éthique. Et ils se font taper sur les doigts avec raison. Mais avant, King Melrose débarque avec « Aimes-tu la vie comme moi ?» Aviva, bon réveil.

6h31 avec un soleil qui se pointe le bout du nez, si c'est déjà dégagé chez vous. Au showbiz, ce matin, on parle du grand retour de Céline Dion, alors qu'il y a des rumeurs qu'elle voudrait transférer sa tournée au Québec éventuellement. Ben là, c'est cette semaine que ça se fait du côté de Paris, la ville lumière. Il y a des fraudeurs qui auraient vendu de faux billets et certains pourraient le découvrir directement en arrivant à la porte. Et c'est ça qui est inquiétant. Céline Dion doit donner son premier de 26 concerts à la Plenitude Arena samedi prochain. Après des années loin des tournées, évidemment, ça a créé une grande demande pour les billets. Et généralement, où est-ce qu'il y a une forte demande, il y a aussi des malfrats. Donc, selon la salle de spectacle et la firme de cybersécurité Group IB, près de 200 faux sites et comptes liés à Céline Dion auraient été repérés en marge de son spectacle, certains imitant presque parfaitement les véritables plateformes de vente actuelles. La salle s'attend à voir des centaines de personnes victimes de fraude chaque soir, comme lors des concerts de Taylor Swift à Paris qui se sont déroulés en 2024. Là, il y avait environ 400 à 500 personnes qui avaient été refoulées avec de faux billets. Gère ça. Gère le côté humain de la chose au travers de cette marée monstre de gens qui veulent venir voir Céline puis qu'eux, ils ont leur billet. Puis là, au travers, t'as un couple ou un groupe de quatre amis qui réalisent qu'ils viennent de flamber je sais pas combien de centaines de dollars parce que, ben justement, c'était de faux billets. Donc, le conseil pour eux est assez simple. Pour une revente, il faut passer uniquement par les plateformes autorisées. Donc, faut pas cliquer sur des liens, sur des publicités, sur les réseaux sociaux. Faut vraiment, tu regardes le site, là, puis tu tapes l'adresse, puis il faut que ce soit un site de revente reconnu. On devrait toujours faire ça en vrai. Puis même localement, ça arrive qu'il y a des spectacles qui avertissent qu'il y a des gens sur Marketplace, par exemple, qui revendent des billets, mais ce ne sont pas des vrais billets. Ça arrive partout. Et imagine quand tu t'appelles Céline Dion, c'est sûr que ça t'arrive. Alors, je pense que la leçon qu'on a tous à prendre de ça, c'est de faire attention quand on achète quelque chose, particulièrement sur le web. C'est sûr que si vous allez à la billetterie en personne, vous n'aurez pas ce problème-là. Ça, c'est assez garanti, merci. 6h34... Un bon réveil, vous êtes à Viva, on part ça de même. Je m'appelle Jay, puis j'ai appuyé sur play pour les deux frères et Nirvana. Hier,

Réveil et à 6h39, on a de belles percées de soleil à travers la région. C'est le fun. Vous vous levez, vous êtes raqué, vous avez des courbatures. Il y a une solution très simple pour vous, puis vous la faites déjà. Mais c'est quoi cette solution selon la science? Je vous explique ça après Ludovic Bourgeois. Elle promet toujours, puis c'est pas prendre des Advil. C'est pas se frotter du Voltaren. C'est pas des Tylenol. Il y a rien de ça. Après Ludovic Bourgeois, vivant.

0: manger. Ouais, c'est à retravailler, ça. mettons, je réessaye, là. Le doc, le docteur. Ah, c'est mieux, parfait. Bon, hey, comment on fait pour arrêter d'avoir mal? Mettons qu'on a des courbatures, qu'on a des douleurs chroniques. Là. Il y a une étude, puis c'est comme une étude parapluie, si on veut. Là. C'est comme une étude d'études. 57 études, pour être précis, qui ont été publiées dans la revue Pain Reports, dit que la musique pourrait faire bien plus que distraire de la douleur. Ça pourrait modifier la façon dont notre cerveau et notre corps enregistrent les signaux de, justement, la douleur, et etc. Les résultats montrent que si c'est de la musique plaisante, le choix des chansons, le mouvement en rythme, donc la courbe musicale, si on veut, ça peut réduire la sensation douloureuse de manière significative. On a analysé... le cerveau, puis ça suggère que la musique pourrait apaiser certains réseaux liés à la pensée répétitive qui est souvent associée à des douleurs chroniques comme la fibromyalgie, entre autres. Bien que la plupart des études aient été réalisées sur des volontaires en bonne santé puis dans des conditions de douleurs temporaires, là, les implications pour les personnes souffrant de douleurs chroniques sont assez prometteuses aussi. Le traitement de la douleur reposerait souvent sur des médicaments plus forts. La musique, de son côté, avec ses effets apaisants, pourrait offrir une alternative intéressante, sans effet secondaire notable, évidemment, sauf avoir le rythme dans le sang. Cela, c'est une avenue intéressante, puis c'est à considérer aussi. Mais maintenant, comment doser ça? Je comprends que quand t'as mal, tu te fais prescrire comme des anti-inflammatoires, puis des affaires qu'on connaît, puis qui peuvent être dosées selon notre poids. Mais maintenant, si moi j'ai une lombalgie, disons, là, un tour de rein, j'ai un torticolis, puis ça veut pas partir, ou je sais pas, moi j'ai tennis elbow. Qu'est-ce que je fais? Y a-t-il un style musical particulier? Faut-tu que je me mette à écouter du Éric Lapointe? C'est quoi? C'est précisément... C'est assez subjectif. On dit qu'il faut que ce soit de la musique qu'on apprécie et qui nous fait du bien. Fait que si c'est du métal pour vous ou si c'est du Skrillex, ben ce sera votre affaire. L'important, c'est d'avoir de la musique qui nous fait du bien avec un rythme qui nous aide à encaisser la douleur. 57 études qui ont été mises ensemble pour arriver à ça. Avec encore beaucoup de questions que j'ai, il me semble. Est-ce que Lou Adrienne Cassidy, ça vous ferait du bien? On n'arrête pas. C'est ce qui nous attend au retour à Viva.
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Marie-Mé qui a collaboré avec Savannah Jade sur une nouvelle chanson qui a une saveur country très appréciable que vous saurez entendre cet avant-midi avec Diane dans Viva l'avant-midi à 6h54. Bonne journée à Jean-Yves Ouellette qui dit « Allô Viva, toujours à l'écoute de votre bonne musique, retour au travail ce matin, long congé, ça a fait du bien, bonne journée. » Ben certain, on est là. On prend des nouvelles ensemble, petite gorgée de café, les toasts se font bronzer. Voici Caen et Mexico. Un bon réveil en ce mardi 8 septembre à Viva.

0: discuter avec Louis-Philippe dans un moment et on n'a pas le choix. Faut parler des droits de douane en réponse à ceux des États-Unis qui sont en vigueur depuis minuit. Et justement, Québec a adopté des offensives pour favoriser l'achat québécois. Comment ça se traduit pour nous? Et Bombardier a certainement pas eu une bonne nuit. Ils sont menacés chez nos voisins du Sud. Grosse matinée en termes de nouvelles nationales. Ça s'en vient dans un moment.
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5: Bon lundi, ici Louis-Philippe Arnoirel. Les droits de douane de rétorsion imposés par le Canada sur les produits américains sont désormais en vigueur. Ces tarifs compris entre 15 et 50 ont été appliqués peu après minuit à près de 28 milliards de dollars de produits américains. Il s'agit exactement de la valeur des exportations canadiennes vers les États-Unis qui avait été frappée à 50 le 22 août par Washington. Les produits visés par le Canada font partie des produits canadiens soumis à des droits par les États-Unis. Par ailleurs, le gouvernement du Québec a mis en place une série de mesures pour promouvoir l'achat local à quelques heures de l'entrée en vigueur de nouveaux droits de douane du Canada. Le Conseil des ministres a adopté un décret pour que l'État réserve des appels d'offres aux entreprises ayant un établissement au Québec et au Canada. On pourra aussi exiger que les biens soient produits et transformés ici et même accorder une marge préférentielle de 15 % selon la valeur ajoutée québécoise ou canadienne. Christine Fréchette a ainsi enfilé les habits de première ministre le temps d'une séance de son cabinet hier soir, faisant une pause au jour 12 de la campagne électorale. Et encore, le président américain Donald Trump a menacé hier de ne plus vendre les produits de l'entreprise canadienne Bombardier aux États-Unis. Sur son réseau social, M. Trump a dit que si Bombardier souhaite continuer de vendre aux États-Unis, l'entreprise devra construire ses produits dans le pays et arrêter de traiter les États-Unis comme une tirelire. Il s'agissait de la dernière provocation en date du président américain, alors que des droits de douane de rétorsion canadiens sont entrés en vigueur à minuit. Pour terminer, la guerre commerciale entre le Canada et les États-Unis a de nouveau occupé les devants de la scène de la campagne électorale québécoise hier. Au jour 12 de la campagne, la chef caquiste Christine Fréchette a convoqué son Conseil des ministres pour adopter une série de mesures face à la riposte canadienne. Madame Fréchette a également invité ses rivaux à une rencontre par la suite afin de faire le point sur la situation. Tous, sauf le chef du Parti conservateur du Québec, Éric Duhaime, ont accepté. C'est ce qui complète vos actualités Arsenal Média. Passez une bonne journée sur nos ondes.
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7: Ça part pas chaud, mais ça va se réchauffer un petit peu aujourd'hui. Maximum de 14 avec du beau soleil. Il y a ça de gagné. Ce soir et cette nuit, un minimum de 6 avec un ciel qui va rester dégagé. Demain, on débute la journée avec notre part de soleil, mais ça sent nuage en après-midi, si bien qu'on attend 40 % de risque d'averse dans la Matanie. Et des températures tout à fait dans les normales. À plus long terme, jeudi, c'est de la pluie. Donc, on va attendre avant d'arriver à la fin de semaine, avant de prévoir la fin de semaine. Un bon mardi à Viva 105.3.

0: Ça de même.
1: Ouais, c'est parti à 7h03 pour une nouvelle semaine dans l'Est du Québec, sur la côte nord, et le soleil se fait beau ce matin, mais la température, par exemple, il-là-là. Hey, on annonce, ben, ça, je l'ai dit tantôt, je me répéterai pas. Les jouets de 2026 pour les enfants, dotés d'intelligence artificielle, là, je sais, j'en fais trembler plus d'un. C'est-tu bon, c'est-tu mauvais? À votre avis? Au moins, on s'est penché rapidement sur la question, puis on arrive avec des conclusions assez étonnantes. Ça s'en vient dans les prochaines minutes. Également, grosse rentrée culturelle, hein, plein de sorties à prévoir au courant de la semaine qui s'en vient. Je fais le tour de tout ça, mais avant, UB40 commence notre journée du bon pied avec Can't Help Falling in Love. 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

La radio du lunch 80-90-2000 qui vous joue ce genre de chanson de UB40, Can't Help Falling in Love à Viva. C'est dès midi que ça se passe avec votre humble serviteur, c'est moi, Jay, qui parle de showbiz parce que ça va être des grosses semaines à venir chez nous. C'est la rentrée culturelle et il y a plein de shows à ne pas manquer. On va commencer d'abord cette semaine du côté de Rimouski. Véronique Dicker avec son nouveau show jeudi à la salle Desjardins. Il y a également Réal Bellan qui sera également de passage samedi avec son show Comme chez nous. Du côté de Matane, on se déplace à la semaine prochaine, le mercredi 16 septembre. Mariana Mazza sera sur scène avec son spectacle Foie gras. C'est à l'auditorium de l'école secondaire que ça va se dérouler la semaine prochaine. À Amqui, c'est la rentrée culturelle de Diffusion Mordicus. C'est ce jeudi à 18h à la salle Jean Cossette et c'est gratuit. Évidemment, comme à l'habitude, ben il y a des artistes qui sont sur place, on placote, on prend des nouvelles, ben, on présente la programmation. Et dimanche prochain, 15h à la Cabouse, c'est Véronique Bilodeau qui poursuit ou qui termine presque son été rebelle en musique. Elle qui a parcouru les quatre coins du Québec avec sa guitare cet été. Sur la Côte-Nord, quand même des bons shows à voir cette semaine à la salle Jean-Marc Dion. Fred Dionne et son show Eldorado passent chez nous jeudi. Sinon, vendredi, Jay Scott et son spectacle Toutes les rues sont silencieuses. Alors, il y a des plans culturels pour nous dans la région au courant des prochains jours. Il est 7h09, c'est Alex Warren, Fever Dream. Vous êtes à Viva, la radio de Viva la Casa qui vous accompagne dès 16h.

Peut-être que l'intelligence artificielle, c'est utile pour vos travails, mais est-ce vraiment utile partout, comme par exemple dans les jouets pour enfants? Il y en a maintenant. Est-ce que c'est bon pour eux? Je vous laisse en juger après Zaza Viva.

0: 7h18, vous êtes à Viva avec du soleil pour commencer notre semaine. Non, mais on envoie ça dans le cours, Adjay! En cours, Adjay! Ma fille grandit, puis c'est un cycle régulier, là. Quand c'est notre dernier enfant, de clairer graduellement, de faire des boîtes, de donner, de vendre des choses, des jouets. Il y en a des cools, il y en a des moins cools. Avec l'expérience, on se rend compte que des affaires qui font du bruit avec un volume qui ne peut pas s'ajuster, c'est de la cochonnerie! On veut pas ça. Et là, ben, il y en a des nouveaux jouets, des nouveaux types de jouets sur le marché parce que c'est une industrie à proprement parler, donc on veut être de notre temps. Ben, il y a une étude qui a été faite par l'Université de Washington et l'Université Rutgers qui a observé des enfants de 6 à 11 ans interagir avec des jouets alimentés par l'intelligence artificielle. Parce qu'il y en a, hein? Il y a des toutous qui se mettent à placoter comme la même voix que ChatGPT. Et là, les enfants, comment qu'on a vu ça? Ils ont d'abord traité ces jouets-là comme des nouveaux amis. Ils ont posé des questions. C'est quoi ton nom? C'est quoi ta fête? C'est quoi ta couleur préférée? Ces choses-là. Là. Mais à un moment donné, les chercheurs sont rapidement rendus compte que les enfants commençaient à tester les limites des jouets en leur posant des questions plus difficiles puis en les provoquant physiquement aussi. C'est intéressant. Honnêtement, j'aurais pas pensé à ça. Mais quand les enfants insultaient les jouets, tu sais, jouaient à se chicaner, là, les enfants font ça des fois, ben les réponses des jouets étaient toujours chaleureuses, pas de résistance, très dociles. Puis là, ça a soulevé des questions sur la conception des jouets par ces chercheurs-là, parce qu'ils disent que les concepteurs devraient réfléchir à la manière dont ces jouets réagissent lors de ce type de jeu-là. Puis c'est vrai, parce qu'on peut pas s'imaginer. Puis c'est pas sain, en vrai, d'avoir un enfant qui ne teste pas les limites et qui ne se chicane jamais. Parce que l'apprentissage de la vie, c'est ça, gérer des conflits. Vous arrivez avec votre enfant à l'école, même à la garderie, il y en a des conflits, c'est normal, puis ça nous fait grandir, faut apprendre à les gérer. Mais là, c'est un jouet qui fait juste dire « Ha, ha, ha, quelle bonne blague, blablabla ». Ben, ça apprend rien à l'enfant. À la limite, même, ça lui apprend que des conflits, c'est pas grave. Si t'es un instigateur et même que si t'es hostile, ben, il y a jamais de conséquences à ça. C'est grave, pareil! Donc là, on se questionne, puis c'est difficile de voir à long terme c'est quoi l'impact de ça. Puis on s'imagine bien qu'un enfant n'aura pas comme seul contact social à être en lien avec un jouet par intelligence artificielle. Mais savez-vous quoi? Je pense que ça peut arriver. Je pense qu'il y a des milieux où est-ce que ça peut arriver. Une famille éloignée, pas d'enfants ailleurs. Ça se peut que ce soit le seul lien de certains enfants. Je suis convaincu que ça se peut. Alors là, on est en train de se poser de sérieuses questions. Puis aussi, on demande à ces fabricants de jouets de faire leur devoir parce que c'est pas leur apprendre la réalité. Tu sais, si ton enfant devient hostile avec son toutou, ça serait bien la moindre des choses que le toutou refuse de jouer pendant un certain temps parce que c'est ce qu'un camarade ferait. Mais c'est pas ce que le jouet fait. Qu'est-ce qu'on est en train d'apprendre à nos enfants? C'est incroyable! L'intelligence artificielle nous ouvre des portes qu'on n'avait jamais vues avant. Puis ça a tout un impact quand même sur la croissance et le développement des enfants. C'est quelque chose. Elle commence son show à Paris cette semaine et y a des gens qui se font prendre en achetant des faux billets malgré eux. Céline Dion nous attend au retour après les nouvelles avec I Drove All Night. À Viva!
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21: Bon matin, ici Christophe Moquin pour vos nouvelles. Le député de Rimouski-la-Matapédia, incluant la Métis, les Basques et la Neigette, félicite l'octroi à Alstom du contrat pour le remplacement des trains de long parcours de Via Rail qui entraîne d'importantes retombées à La Pocatière ainsi qu'à Saint-Bruno de Montarville. Ce sont donc 313 caisses de nouvelles voitures qui seront construites à La Pocatière et quelques 250 emplois y seront rattachés. Selon Alstom, le contrat permettrait d'y maintenir plus de 500 travailleurs jusqu'en 2035. Le choix du Bas-Saint-Laurent tranche avec celui annoncé en 2018, où les libéraux avaient choisi l'entreprise américaine Siemens. Pascal Bérubé, député du Parti québécois dans la circonscription de Matane-Matapédia lors du dernier mandat, tient sa promesse de ne pas toucher l'augmentation des salaires accordés aux députés et a remis près de 40 000 $ pour soutenir les personnes malades. Rappelons que les députés de la coalition Avenir Québec ont obtenu une augmentation de 30% à la suite d'une demande de leur gouvernement. À ce moment, tous les députés du PQ avaient voté contre cette augmentation, indiquant qu'ils limiteront leurs augmentations à celles consenties aux employés du secteur public. Pascal Bérubé a donc remis 39 073 $ à part égale au Centre d'action bénévole de la Matanie, au Centre d'action bénévole de la Matapédia et au Centre d'action bénévole de la Métis. L'humoriste Jérémy Larouche présentait son spectacle Harry Paper et la parodie en carton au pub chez Elmo à Matane le 2 septembre.
22: C'est un humoriste qui fait de la marionnette pour adultes puis qui résume tout Harry Potter avec des bonhommes en carton pour des adultes dans un ton très South Park. Le fun de travailler avec ces œuvres de culture populaire-là, d'une part, tout le monde les connaît, fait que c'est le fun, mais aussi c'est que ça nous permet de poser un regard quand même critique sur les œuvres. Je questionne beaucoup de choses dans le show, je relève les travers dans l'histoire, les choses qui fonctionnent pas.
21: C'est ce qui complète vos nouvelles. 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
0: Ça part pas chaud, mais ça va se réchauffer un petit peu aujourd'hui. Maximum de 14 avec du beau soleil. Il y a ça de gagné. Ce soir et cette nuit, un minimum de 6 avec un ciel qui va rester dégagé. Demain, on débute la journée avec notre part de soleil, mais ça sent nuage en après-midi, si bien qu'on attend 40% de risque d'averse dans la Matanie. Et des températures tout à fait dans les normales. À plus long terme, jeudi, c'est de la pluie. Donc, on va attendre avant d'arriver à la fin de semaine, avant de prévoir la fin de semaine. Un bon mardi à Viva 105. 3.
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0: La journée commence avec du soleil. C'est beau, hein? Un bon début de semaine au travail. Et là, on sent que l'été tire à sa fin. L'automne débarque. On commence à entendre davantage parler de jeux vidéo. Peut-être que vous êtes encore un amateur de jeux ou une amatrice. Peut-être que votre chum l'est un peu plus. J'ai l'impression qu'on vise beaucoup les gars avec les jeux vidéo. Je comprends, là. Mais là, si vous voulez être au courant de ce qui se passe, j'ai quelque chose pour vous. Avez-vous vu des images du jeu de NHL 2027? Et avez-vous entendu parler du nouveau GTA? Non? Ben moi, je vais tout vous expliquer ça, je vais démystifier ça dans les prochaines minutes parce que c'est plutôt intéressant ce qui se passe dans l'univers des jeux vidéo. Après Céline Dion et I Drove All Night, sinon c'est peut-être votre ado aussi qui va être interpellé par ça, comme ça vous aurez une longueur d'avance à Viva.

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2: Elle est un peu poussiéreuse, elle a passé l'été en punition. On a joué dehors et maintenant on rentre à la maison. L'heure est venue de rejouer aux jeux vidéo. On en jase de même. On jase juste de même. On parle de jeux vidéo parce que vous avez peut-être un ado à la maison qui va recommencer à gamer le soir de manière sociale avec ses amis en criant dans le sous-sol. Vous avez peut-être un chum également qui a fini les travaux autour de la maison et qui mérite un bon petit repos pour décompresser en empêchant les enfants de dormir peut-être parce qu'il est trop intense. Ça se peut. Peut-être que vous-même, vous tripez. Il y a bien des affaires qui vont sortir cet automne. Je me veux le porte-parole de ce qui a à sortir pour que vous soyez au courant, vous ayez une longueur d'avance. Première chose, cette semaine va sortir NHL 2027. C'est un grand classique, là, tout le monde aime ça. Puis le grand défi avec les jeux de hockey, c'est se renouveler parce que ça reste bien rien que le même jeu d'année en année, de décennie en décennie. Puis là, les experts s'entendent pour dire que c'est pas la grosse affaire cette année, NHL 2027. Le hockey reste plaisant, mais il y a très peu de nouveautés majeures. Aucun nouveau mode de jeu. Les menus ressemblent à ce qui s'est fait. Des petits ajustements, l'ambiance des arénas, la musique, l'authenticité, c'est sûr. Mais ça change à chaque année. Donc, on a l'impression que ça stagne. Même que l'an passé, ça avait peu évolué par rapport à NHL 2025. Fait que là, on fait vraiment du surplace. Puis il y a des alternatives qui ont disparu, donc il n'y a plus de compétition pour EA Sports. Avez-vous vu les images de synthèse des visages des joueurs? Hey, pour vrai, ça n'a pas rapport, ils sont pas bien ben donnés, mais en même temps, à leur défense, qui joue au jeu pour voir le visage de Nick Suzuki? T'sais, je le sais pas, c'est le fun de le reconnaître vite, mais reste que l'essentiel du jeu se fait avec une rondelle vue de dos dans les airs. Fait que je sais pas, mais c'est quand même, c'est cher les jeux aujourd'hui. 90$, c'est quelque chose. Dans mon temps, c'était 50$. Un autre jeu qui va sortir plus tard cet automne, c'est Grand Theft Auto. Grand Theft Auto, c'est un héritage des jeux vidéo. Je me rappelle avoir joué à ça dans les années début 2000, alors que c'était inacceptable au niveau éthique. Qu'est-ce qu'on voyait dans ces jeux-là? C'est de la violence pure et dure avant, mais aujourd'hui, c'est moins vrai. Généralement, c'est plus des gangs de malfrats puis on fréquente du mauvais monde. C'est intéressant. C'est dans un jeu ouvert où on incarne dans cette nouvelle mouture, GTA 6, deux personnages qui sont un couple. Il y a elle et lui. C'est la première fois que dans Grand Theft Auto, on peut incarner une femme. Alors ça, c'est cool. On est dans la ville fictive de Vice City qui est vraiment calquée sur Miami. La carte est immense et au travers de cette carte-là, ben, on a des missions. On rencontre des gens qui nous donnent des contrats à faire. Faut aller espionner des gens. Faut aller voler des choses. Le niveau scénaristique de ces jeux-là est incroyable. C'est rendu ça. C'est plus cher à produire qu'un film. Et c'est aussi beaucoup plus lucratif. Dans l'histoire, Grand Theft Auto, cette saga-là a généré du profit à ne plus savoir quoi en faire. GTA V, qui est sorti il y a plus d'une décennie, il y a encore des jeux qui y jouent et ce jeu-là a été refait pour toutes les consoles. Alors, ça prouve à quel point c'est très lucratif. Et là, ben, il y a un problème dans l'actualité, c'est que Grand Theft Auto va sortir justement son jeu en novembre. Et la ville de Miami, la véritable ville de Miami, ont approché Rockstar Games, le fabricant de GTA, avec une idée marketing assez spectaculaire. La musique, pas de suite, j'y arrive. Ils veulent changer, installer le panneau « Bienvenue à Vice City », la ville fictive, à l'entrée de Miami, le temps de lancer le jeu. Mais la shérif a dit non, franchement, ça n'a pas rapport. Je la comprends, mais en même temps, l'engouement est tellement là, que probablement qu'ils vont le faire. Si c'est pas la municipalité même qui le fait, ça va être le jeu qui va acheter des panneaux directement à Miami pour mousser la chose, parce qu'on parle de revenus potentiels de plusieurs milliards de dollars. Donc, si vous avez un ado qui va vous supplier d'acheter le jeu GTA 6, en ce moment, il y a une bande-annonce qui a été présentée sur Netflix, un avant-première. Allez regarder ça. Vous allez avoir bien de la misère à résister à son envie parce que ça va être un engouement planétaire, Grand Theft Auto 6. Mais c'est sûr que quand on regarde qu'est-ce qui se passe dans ce jeu-là, ouais, Tovlo Stromae avec des fleurs. Il est 7h38. Un bon mardi à Viva.

0: Joyeux anniversaire aujourd'hui à Myriam Demers. Bonne fête, Myriam. Si vous aussi, vous avez des souhaits d'anniversaire, n'hésitez pas à nous écrire par texto au 418-723-2564. La sensation de l'heure et de l'été, Ella Langley s'en vient au retour avec Be Her. Bon mardi à Viva.
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0: c'est bon, hein? Vous êtes à Viva. On commence notre journée ensemble. Prends des nouvelles. Comment ça va, vous autres? C'est qui nous écoute en travaillant à cette heure-ci de bonne heure comme ça, puis qui amorce sa semaine? 418-723-2564. Restez pas trop loin parce qu'on vous aide à commencer la journée et la semaine du bon pied avec les deux chansons du Voilà ta toune après le collectif CLCTF, Ready for Love, à Viva.
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À 7h50, vous prenez la décision, prenez ça à la sérieuse, parce que c'est... Voilà ta toune! Qu'est-ce que vous voulez entendre? Le département de la musique aujourd'hui a fait son choix, a jeté son dévolu sur Justin Bieber, qui a retenu l'attention du web avec son petit garçon qui dansait, faisait ses premiers pas de danse sur la musique de son père. Ghost, c'est ce qui a été sélectionné. Et ce que moi, j'ai choisi, c'est Mumford & Sons et Chris Stapleton avec Here. 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Qu'est-ce qui vous ferait le plus plaisir en ce mardi matin? Est-ce que c'est Justin Bieber? Vous pouvez voter au 88-723-2564. Sinon, pour Mumford & Sons, et ça va jouer sur le coup de 8 heures, juste après les nouvelles. D'ici là... un classique de la musique québécoise. Et ça vieillit super bien. Daniel Bélanger, La folie en quatre à Viva.

Vous êtes à Viva, on vous souhaite un excellent début de journée partout dans l'Est du Québec, sur la Côte-Nord. Si vous avez un événement culturel dont vous aimeriez qu'on parle, il n'y a jamais d'hésitation à faire. Prenez votre téléphone ou encore votre ordinateur, puis envoyez-nous un petit message. Nous, on est là, puis on aime ça, avoir de vos nouvelles. C'est Sarah Dufour qui débarque avec Chumélé. On vous souhaite un bon réveil avec du soleil dans l'Est du Québec. Les nouvelles avec Louis-Philippe s'en viennent et il sera question des droits de douane et Sabra.

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5: Bon mardi, ici Louis-Philippe Arnoirel. Les droits de douane de rétorsion imposés par le Canada sur les produits américains sont désormais en vigueur. Ces tarifs compris entre 15 et 50 ont été appliqués peu après minuit à près de 28 milliards de dollars de produits américains. Il s'agit exactement de la valeur des exportations canadiennes vers les États-Unis qui avait été frappée à 50 % le 22 août par Washington. Les produits visés par le Canada font partie des produits canadiens soumis à des droits par les États-Unis. Par ailleurs, le gouvernement du Québec a mis en place une série de mesures pour promouvoir l'achat local à quelques heures de l'entrée en vigueur de nouveaux droits de douane du Canada. Le Conseil des ministres a adopté un décret pour que l'État réserve des appels d'offres aux entreprises ayant un établissement au Québec et au Canada. On pourra aussi exiger que les biens soient produits et transformés ici et même accorder une marge préférentielle de 15 % selon la valeur ajoutée québécoise ou canadienne. Christine Fréchette a ainsi enfilé les habits de première ministre le temps d'une séance de son cabinet hier soir, faisant une pause au jour 12 de la campagne électorale. Et encore, le président américain Donald Trump a menacé hier de ne plus vendre les produits de l'entreprise canadienne Bombardier aux États-Unis. Sur son réseau social, M. Trump a dit que si Bombardier souhaite continuer de vendre aux États-Unis, l'entreprise devra construire ses produits dans le pays et arrêter de traiter les États-Unis comme une tirelire. Il s'agissait de la dernière provocation en date du président américain, alors que des droits de douane de rétorsion canadiens sont entrés en vigueur à minuit. Pour terminer, la guerre commerciale entre le Canada et les États-Unis a de nouveau occupé les devants de la scène de la campagne électorale québécoise hier. Au jour 12 de la campagne, la chef caquiste Christine Fréchette a convoqué son Conseil des ministres pour adopter une série de mesures face à la riposte canadienne. Madame Fréchette a également invité ses rivaux à une rencontre par la suite afin de faire le point sur la situation. Tous, sauf le chef du Parti conservateur du Québec, Éric Duhaime, ont accepté. C'est ce qui complète vos actualités Arsenal Média. Passez une bonne journée sur nos ondes.
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7: Ça part pas chaud, mais ça va se réchauffer un petit peu aujourd'hui. Maximum de 14 avec du beau soleil. Il y a ça de gagné. Ce soir et cette nuit, un minimum de 6 avec un ciel qui va rester dégagé. Demain, on débute la journée avec notre part de soleil, mais ça sent nuage en après-midi, si bien qu'on attend 40 % de risque d'averse dans la Matanie. Et des températures tout à fait dans les normales. À plus long terme, jeudi, c'est de la pluie. Donc, on va attendre avant d'arriver à la fin de semaine, avant de prévoir la fin de semaine. Un bon mardi à Viva 105.3.
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7: Bien certain qu'on passe cette semaine comme ça. Bon réveil en ce mardi 8 septembre. Jay qui vous accompagne et j'ai préparé mon expression préférée aujourd'hui pour le... Ça sort d'où ça? À bon chat, bon rat. Textez-moi au 88-723-2564 si vous connaissez cette expression. Mais avant d'aller plus loin, c'est l'heure du... Voilà ta toune! Oh mon Dieu, je pensais pas que les gens allaient se mobiliser autant. Vous êtes réveillés pas mal en ce mardi, début de semaine, après 3 jours de congé. Il y avait soit Ghost de Justin Bieber, qui a reçu quelques votes, mais la plupart de tout ça arrivait en masse. Je pense à Coralie. Il y a également Vanessa qui a décidé de voter pour Mumford & Sons et Chris Stapleton. Voici Here, Viva, la musique.
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Au showbiz, ce matin, on parle du grand retour de Céline Dion, alors qu'il y a des rumeurs qu'elle voudrait transférer sa tournée au Québec éventuellement. Ben là, c'est cette semaine que ça se fait du côté de Paris, la ville lumière. Il y a des fraudeurs qui auraient vendu de faux billets et certains pourraient le découvrir directement en arrivant à la porte. Et c'est ça qui est inquiétant. Céline Dion doit donner son premier de 26 concerts à la Plénitude Arena samedi prochain. Après des années loin des tournées, évidemment, ça a créé une grande demande pour les billets. Et généralement, où est-ce qu'il y a une forte demande, il y a aussi des malfrats. Donc, selon la salle de spectacle et la firme de cybersécurité Group IB, près de 200 faux sites et comptes liés à Céline Dion auraient été repérés en marge de son spectacle, certains imitant presque parfaitement les véritables plateformes de vente actuelles. La salle s'attend à voir des centaines de personnes victimes de fraude chaque soir, comme lors des concerts de Taylor Swift à Paris qui se sont déroulés en 2024. Là, il y avait environ 400 à 500 personnes qui avaient été refoulées avec de faux billets. Gère ça. Gère le côté humain de la chose au travers de cette marée monstre de gens qui veulent venir voir Céline puis qu'eux, ils ont leur billet. Puis là, au travers, t'as un couple ou un groupe de quatre amis qui réalisent qu'ils viennent de flamber je sais pas combien de centaines de dollars parce que, ben justement, c'était de faux billets. Donc, le conseil pour eux est assez simple. Pour une revente, il faut passer uniquement par les plateformes autorisées. Donc, faut pas cliquer sur des liens, sur des publicités, sur les réseaux sociaux. Faut vraiment, tu regardes le site, là, puis tu tapes l'adresse, puis il faut que ce soit un site de revente reconnu. On devrait toujours faire ça en vrai. Puis même localement, ça arrive qu'il y a des spectacles qui avertissent qu'il y a des gens sur Marketplace, par exemple, qui revendent des billets, mais ce ne sont pas des vrais billets. Ça arrive partout. Et imagine quand tu t'appelles Céline Dion, c'est sûr que ça t'arrive. Alors, je pense que la leçon qu'on a tous à prendre de ça, c'est de faire attention quand on achète quelque chose, particulièrement sur le web. C'est sûr que si vous allez à la billetterie en personne, vous n'aurez pas ce problème-là. Ça, c'est assez garanti, merci. Un excellent début de semaine, un bon mardi. Nous sommes le 8 septembre. Vous êtes avec moi, Jay. Et ça, c'est ce que ça nous prend ce matin pour affronter cette semaine-là. Avant d'expliquer l'expression à bon chat, bon rat, voici Rick Astley, Together Forever.

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2: Ça sort d'où ça? Pourquoi faire qu'on dit ça? Qu'est-ce que c'est ça? C'est quoi cette expression-là? J'ai sorti mon expression préférée aujourd'hui. Et celle-ci se nomme « À bon chat, bon rat ». Puis ça m'étonne que vous l'ayez peut-être jamais entendue parce qu'elle est tellement bonne, cette expression-là. « À bon chat, bon rat », qu'est-ce que ça veut dire? C'est quand deux adversaires sont suffisamment rusés ou habiles pour chacun de leur côté se tenir tête. Si vous avez un bon chat, ben il attire les bons rats. S'il y a des bons rats, ben ça rend ton chat meilleur parce que pour le chasser, faut qu'il élève son jeu d'un cran. Ben pourquoi? Ça vient d'où? Pourquoi des chats, des rats? Ben c'est parce que les chats, c'est évidemment un prédateur, mais le rat n'est pas exactement une proie qui se laisse attraper facilement non plus. Il est rapide, méfiant, capable de se défendre. Le proverbe, OK, qui existe sous des formes anciennes depuis plusieurs siècles, mais face à deux adversaires, puis c'est en fait, ça date de l'époque de l'agriculture. Aujourd'hui encore, on a des chats sur les fermes parce que justement, ça chasse les souris. Si vous avez des rats, là, c'est plus surprenant. C'est un peu plus rare, mais ça arrive. Puis aussi, à l'époque des châteaux, c'était la même chose. Tu sais, quand on retourne au Moyen-Âge, ils avaient des chats. Les chats, c'est vieux comme le monde, on s'entend. Et le chat, non seulement il est énigmatique, mais il est aussi stratégique. Alors, c'est pour ça qu'on aimait bien utiliser « à bon chat, bon rat ». Alors, vous pensez être un as? Ben, affronter des gens talentueux, ça va vous rendre meilleur. C'est mon expression préférée, « à bon chat, bon rat ». Qu'est-ce que tu veux? J'adore ça. À bon chat, bon rat, utilisez-le aujourd'hui, comme ça, les gens qui vont comprendre l'expression, vous saurez qui écoute Viva le matin. Bon réveil pendant que vous installez à votre poste de travail. C'est Gabriel Fredette qui débarque avec le bon choix. On part ça de même.
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1: Il est 8h19, un bon début de journée dans l'Est du Québec. C'est Jay qui est avec vous et la musique se poursuit après les nouvelles dans un moment. Hozier Too Sweet dans un moment.
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9: Bon matin, ici Christophe Moquin pour vos nouvelles. Le député de Rimouski, la Matapédia, incluant la Métis, les Basques et la Neigette, félicite l'octroi à Alstom du contrat pour le remplacement des trains de long parcours de Via Rail qui entraîne d'importantes retombées à La Pocatière ainsi qu'à Saint-Bruno de Montarville. Ce sont donc 313 caisses de nouvelles voitures qui seront construites à La Pocatière et quelques 250 emplois y seront rattachés. Selon Alstom, le contrat permettrait d'y maintenir plus de 500 travailleurs jusqu'en 2035. Le choix du Bas-Saint-Laurent tranche avec celui annoncé en 2018, où les libéraux avaient choisi l'entreprise américaine Siemens. Pascal Bérubé, député du Parti québécois dans la circonscription de Matane-Matapédia lors du dernier mandat, tient sa promesse de ne pas toucher l'augmentation des salaires accordés aux députés et a remis près de 40 000 $ pour soutenir les personnes malades. Rappelons que les députés de la coalition Avenir Québec ont obtenu une augmentation de 30% à la suite d'une demande de leur gouvernement. À ce moment, tous les députés du PQ avaient voté contre cette augmentation, indiquant qu'ils limiteront leurs augmentations à celles consenties aux employés du secteur public. Pascal Bérubé a donc remis 39 073 $ à part égale au Centre d'action bénévole de la Matanie, au Centre d'action bénévole de la Matapédia et au Centre d'action bénévole de la Métis. L'humoriste Jérémy Larouche présentait son spectacle Harry Paper et la parodie en carton au pub chez Elmo à Matane le 2 septembre.
10: C'est un humoriste qui fait de la marionnette pour adultes puis qui résume tout Harry Potter avec des bonhommes en carton pour des adultes dans un ton très South Park. Le fun de travailler avec ces œuvres de culture populaire-là, d'une part, tout le monde les connaît, fait que c'est le fun, mais aussi c'est que ça nous permet de poser un regard quand même critique sur les œuvres. Je questionne beaucoup de choses dans le show, je relève les travers dans l'histoire, les choses qui fonctionnent pas.
9: C'est ce qui complète vos nouvelles. 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
12: Ça part pas chaud, mais ça va se réchauffer un petit peu aujourd'hui. Maximum de 14 avec du beau soleil. Il y a ça de gagné. Ce soir et cette nuit, un minimum de 6 avec un ciel qui va rester dégagé. Demain, on débute la journée avec notre part de soleil, mais ça sent nuage en après-midi, si bien qu'on attend 40% de risque d'averse dans la Matanie. Et des températures tout à fait dans les normales. À plus long terme, jeudi, c'est de la pluie. Donc, on va attendre avant d'arriver à la fin de semaine, avant de prévoir la fin de semaine. Un bon mardi à Viva 105.3.
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12: Bon début de semaine au travail. C'est Jay qui vous accompagne à Viva et on va parler de musique et de la gestion de la douleur. Si vous vous êtes réveillé un peu courbaturé, vous avez un mal de dos qui perdure, j'ai une solution assez simple qui coûte pas grand-chose et qui est à votre portée dès maintenant en écoutant Hozier, Too Sweet à Viva.

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2: Docteur G. Ouais, c'est à retravailler, ça. Mettons je réessaye, là. Le docteur G. Ah, c'est mieux. Parfait. Bon, hey, comment on fait pour arrêter d'avoir mal? Mettons qu'on a des courbatures, qu'on a des douleurs chroniques. Là. Il y a une étude, puis c'est comme une étude parapluie, si on veut. Là. C'est comme une étude d'études. 57 études, pour être précis, qui ont été publiées dans la revue Pain Reports, dit que la musique pourrait faire bien plus que distraire de la douleur. Ça pourrait modifier la façon dont notre cerveau et notre corps enregistrent les signaux de, justement, la douleur, et etc. Les résultats montrent que si c'est de la musique plaisante, le choix des chansons, le mouvement en rythme, donc la courbe musicale, si on veut, ça peut réduire la sensation douloureuse de manière significative. On a analysé le cerveau, puis ça suggère que la musique pourrait apaiser certains réseaux liés à la pensée répétitive qui est souvent associée à des douleurs chroniques comme la fibromyalgie, entre autres. Bien que la plupart des études aient été réalisées sur des volontaires en bonne santé puis dans des conditions de douleur temporaire, les implications pour les personnes souffrant de douleurs chroniques sont assez prometteuses aussi. Le traitement de la douleur reposerait souvent sur des médicaments plus forts. La musique, de son côté, avec ses effets apaisants, pourrait offrir une alternative intéressante, sans effet secondaire notable, évidemment, sauf avoir le rythme dans le sang. Cela, c'est une avenue intéressante, puis c'est à considérer aussi. Mais maintenant, comment doser ça? Je comprends que quand t'as mal, tu te fais prescrire comme des anti-inflammatoires, puis des affaires qu'on connaît, puis qui peuvent être dosées selon notre poids. Mais maintenant, si moi j'ai une lombalgie, disons, un tour de rein, j'ai un torticolis, puis ça veut pas partir, ou je sais pas, moi j'ai tennis elbow. Qu'est-ce que je fais? Y a-t-il un style musical particulier? Faut-tu que je me mette à écouter du Éric Lapointe? C'est quoi? C'est précisément... C'est assez subjectif. On dit il faut que ce soit de la musique qu'on apprécie et qui nous fait du bien. Fait que si c'est du métal pour vous ou si c'est du Skrillex, ben ce sera votre affaire. L'important, c'est d'avoir de la musique qui nous fait du bien avec un rythme qui nous aide à encaisser la douleur. 57 études qui ont été mises ensemble pour arriver à ça, avec encore beaucoup de questions que j'ai, il me semble.

Hey, je vous souhaite un excellent lundi avant midi et on va être ensemble en bonne compagnie aussi sur le lunch avec les meilleurs souvenirs des années 80, 90, 2000. Diane s'installe avec une playlist tout à fait approprié pour vous donner l'énergie nécessaire pour affronter votre début de semaine. On étire l'été là avec le soleil d'aujourd'hui. C'est chaud plus hot avec Mitsou Yacétidon dans notre playlist. Mais juste au retour, Taylor Swift, I Knew It, I Knew You. Pour ouvrir l'émission de Diane, d'ici là, Fred's Mademoiselle, je m'appelle Jay, puis on se retrouve tantôt. Salut!

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début de semaine, en plus, à part le mardi. Oh, on aime ça de même, juste se lever ce matin puis se dire, bon, ben, on a déjà une de fête. Ça n'a pas été trop pire. Alors, une semaine de 4 jours, on aime ça.

y a quelques jours, il y a eu la rentrée scolaire, mais là, ben, c'est la rentrée télé. Alors, on retrouve nos émissions qu'on avait bien hâte de retrouver, évidemment. Donc, c'est sûr qu'on a une petite nostalgie quand l'été est fini, mais moi, ça met un petit baume, là, quand je vois le retour de mes émissions, honnêtement. Ça me dérange pas que l'automne s'en vienne. Alors, Anti-Gang, sans reprise du service depuis hier, Indéfendable également. Alors, Les Armes aussi depuis hier, c'est le début de la saison. Je sais pas, là, mais on n'était pas vraiment dans notre routine hier. J'ai peut-être manqué d'enregistrer une émission ou deux. Mais je peux vous dire que ce soir, mon enregistreur va venir mêler sur un moyen temps parce qu'Alerte reprend du service, Bellefleur, Empathie. On a également, bon, Il Vécure heureux du côté de Nouveau, Ravage du côté de TVA. Tu m'aimes-tu à Télé-Québec? Alors là, sans compter Indomptable, ça revient demain. McSween également. Et la semaine prochaine, va reprendre Stat. Et également, Un gars, une fille, c'est la semaine prochaine. Dumas aussi. Et Chanteur masqué, ça reprend du service dimanche, qui s'en vient 13 septembre, tout comme RPM. Oui, ça, c'est pour mon chum, celle-là. Voici Pink à Viva.

Une magnifique courbe musicale, c'est ce qu'on vous offre à Viva tout au long de la journée. Et quand on parle de bons classiques et de bons souvenirs, Erin Cara, Flashdance, What a Feeling, juste pour vous autres à Viva.

0: venir en musique dans les prochaines minutes à Viva, Charlotte Cardin, Luke Cala avec Other Now et Mark Ronson aussi s'amène. Et il ne sera pas seul, non, il sera accompagné de celle qui nous a annoncé en grande pompe la semaine passée qu'elle arrivait avec un 10e album en carrière. Puis ça s'en vient assez rapidement, à part de ça, dans 10 jours très exactement pour remettre la main sur le nouvel album de Miley Cyrus, Bass Persuades. Je devrais dire plutôt Miley, hein, parce qu'elle a refait toute son image en laissant tomber son nom de famille, littéralement. On a mentionné que c'était pas qu'elle était brouillée nécessairement avec sa famille, mais Miley, simplement. Est-ce que ça concorde avec son nouveau label? Parce que ce sera le premier album qu'elle va sortir avec son nouveau label Atlantic Records. Et il y a 10 nouvelles chansons sur ce nouvel album-là. Et avoir entendu le premier extrait, c'est quelque chose de très pop, très dansant. Je sais pas si ce sera l'image de tout l'album avec des synthétiseurs là, qui rappellent les années 80. Moi, j'aime tout de cette ambiance-là. Alors, ce sera à découvrir le 18 septembre prochain pour la nouveauté de Miley. Restez là!
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Capital Cities à venir dans un instant. Mais pour tout de suite, on s'offre celle qui s'en vient avec son nouvel album, hein, le 18 septembre prochain. Dans 10 jours, Sarah Dufour va nous proposer son nouvel album, Dolbo Mistassini. La voici avec On va-tu prendre une marche à Viva?

penser puis donner mon avis là-dessus? Attendez, je vais essayer de penser à ça si ça m'intéresse. L'affaire, c'est juste qu'il faut pas tomber dans le plat au grand complet, hein? 2-3 cuillères, on se fait un avis là-dessus, on passe à l'autre, parce qu'à un moment donné, il faut garder la ligne aussi. Alors, c'est un nouveau poste qui vient d'apparaître sur le marché, dégustateur international de crème glacée, et c'est le rappeur très célèbre Snoop Dogg qui est en arrière de ça avec sa compagnie de crème glacée internationale Dr. Bombay. Alors, si ça vous intéresse, le formulaire

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3: Bonjour, ici Christophe Moquin pour vos nouvelles. Via Rail octroie à Halmstone le contrat pour le remplacement des trains de long parcours de Via Rail qui entraîne d'importantes retombées à La Pocatière ainsi qu'à Saint-Bruno de Montarville. Ce sont donc 313 caisses de nouvelles voitures qui seront construites à La Pocatière et quelques 250 employés seront rattachés. Selon Alstom, le contrat permettrait d'y maintenir plus de 500 travailleurs jusqu'en 2035. Pascal Bérubé, député du Parti québécois dans la circonscription de Matane-Matapédia lors du dernier mandat, tient sa promesse de ne pas toucher l'augmentation de salaire accordée aux députés et a remis 39 073 $ à parts égales au Centre d'action bénévole de la Matanie, de la Matapédia et de la Métis. C'est ce qui complète vos nouvelles. 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

Elle a été nommée chanson de l'année au Gala de la Disque en 2022. Fouki et J. Scott avec leur succès copilote dans Viva l'avant-midi. Et la semaine dernière, Fouki nous a annoncé sur ses réseaux sociaux que cette pièce venait de dépasser les 30 millions d'écoutes sur Spotify, ce qui est excellent pour une pièce, évidemment, québécoise. Alors, toutes nos félicitations au duo, puis on en prendrait bien d'autres d'une même. Parlant de duo, on a Morgan Wallen et Post Malone qui s'invitent dans les prochaines secondes. Post Malone qui fait planer le mystère d'un nouvel album, là. On n'a pas de date de sortie encore, mais en spectacle, il a dit qu'il y avait un album qui était terminé à 99%, The Eternal Buzz, un album très massif de 40 morceaux. Alors, album double, vous l'aurez compris, un projet qui réunit 40 nouvelles chansons divisées en deux disques de 20 morceaux chacun. Alors, on attend les détails de tout ça. En attendant, voici le duo sur I Had Some Help. À Viva, bon début de semaine!

0: Bryan Adams s'invite dans les prochaines minutes à Viva et on l'a vu en Ontario à la fin de la semaine passée, puis on a publié des photos qui sont devenues quand même assez virales pour deux raisons. C'est que Bryan Adams s'est fait prendre devant la statue de Terry Fox à Thunder Bay parce qu'il s'est occupé de la chanson thème du nouveau film Run Terry Run, un documentaire qui nous replonge dans la traversée du Canada que Terry Fox a fait pour récolter des fonds pour la recherche sur le cancer. Alors, c'est un documentaire qui va prendre l'affiche le 9 octobre prochain. L'affaire, c'est qu'il n'était pas photographié seul devant la statue de Terry Fox. Il y était avec notre premier ministre du Canada, Mark Carney. Et deuxième chose également qui a été virale, c'est une photo d'eux en train de luncher littéralement ensemble avec des gens autour qui continuent de prendre leur café eux aussi. Puis dans les commentaires, je lisais, il y a bien juste au Canada qu'on peut faire ça sans qu'il y ait une grande foule de paparazzi autour ou qui se fassent toujours déranger pour des autographes. Alors, ils avaient l'air en pleine conversation et en dessous de leur photo, on avait indiqué la légende « Canada pour toujours ». Everything I do it for you. À venir dans un moment.
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nuit dans Vivant l'avant-midi. On n'a pas dansé dans la nuit, mais je vous dirais qu'une bonne partie de la soirée, grâce aux produits de Marc Dupré, justement, je vais pas trop faire une plug pour lui, mais un petit clin d'œil quand même là cet avant-midi, parce que vous savez qu'il y en a des produits là avec sa distillerie Sherry River. Donc lui, là, il a fondé cette entreprise-là avec son agent, Francis Delage. Mais honnêtement, sont bons ces produits-là. J'ai fait découvrir ça à ma visite en fin de semaine. C'est que le gin que j'achetais d'habitude n'était pas disponible. Désolée Marc, c'est pas le tien en premier. Mais je me suis rabattue sur Marc Dupré, Sherry River, avec son gin aux petits fruits et basilic. Vraiment bon. Juste avec... Même j'ai ajouté

Saguenay, Sherry River, deux endroits. Alors, c'est ça qui est super le fun en plus. Tu peux aller du côté de Magog et à Québec également dans un presbytère. C'est très, très cool. Voici Ready for Love à Vivre.

0: Jackie Wright à venir avec Burna Boy dans un petit instant sur le hit estival Die Die. Et ça va se poursuivre, d'après moi, pour l'automne, ce hit-là. Même si la Coupe du monde de soccer est terminée, on dirait que c'est une chanson qui perdure, puis on a bien de la misère à cette année. Alors, c'est à venir à Viva, parce qu'ici, c'est vraiment une magnifique courbe musicale. Mais juste avant, la toune du lunch s'amène. Une chanson qui donne le ton sur ce que vous allez entendre ce midi pour le lunch 80-90-2000, signé Roxette. À part de ça, alors la formation qui s'en vient dans les prochains jours, hein, justement à Montréal, au Centre Bell, 14 septembre prochain, le groupe Roxette se produit en spectacle dans le cadre de leur tournée 40e anniversaire. C'est avec Listen to Your Heart que le duo s'amène dans un moment à Viva. Restez là.
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7: Bonjour, ici Christophe Moquin pour vos nouvelles. Via Rail octroie à Halmstown le contrat pour le remplacement des trains de long parcours de Via Rail qui entraîne d'importantes retombées à La Pocatière ainsi qu'à Saint-Bruno de Montarville. Ce sont donc 313 caisses de nouvelles voitures qui seront construites à La Pocatière et quelques 250 emplois y seront rattachés. Selon Alstom, le contrat permettrait d'y maintenir plus de 500 travailleurs jusqu'en 2035. Pascal Bérubé, député du Parti québécois dans la circonscription de Matane-Matapédia lors du dernier mandat, tient sa promesse de ne pas toucher l'augmentation de salaire accordée aux députés et a remis 39 073 $ à parts égales au Centre d'action bénévole de la Matanie, de la Matapédia et de la Métis. C'est ce qui complète vos nouvelles. 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

C'est le jour J qui approche à grands pas pour Céline Dion et pour ses fans également. 12 septembre prochain, elle grimpera sur la scène à Paris. Et là, il y a quelques rumeurs qui vont bon train, affirmant que Céline Dion pourrait chanter en playback, hein? C'est-à-dire mettre la musique et faire semblant de chanter le fameux lip-sync. Alors là, le Paris Match s'est intéressé à cette fameuse rumeur-là. On a interrogé la productrice Jackie Lombard qui a assuré la production de Céline en 2016-2017 pour ses spectacles, puis elle dit elle n'a jamais chanté en playback. Elle dit c'est la plus grande interprète du monde. Donner de la voix, c'est l'essentiel même de son métier. Alors, pour elle, c'est comme impossible que Céline Dion puisse faire du playback. Et dans Le Parisien, son manager, John Nelson, a assuré que la maladie du syndrome de la personne raide dont elle souffre n'a pas abîmé sa voix. Et là, il y a des solutions de secours. On dit que si Céline ne sent pas bien, il y a des dates là, qui sont comme flottantes, prévues pour ça. Si jamais un soir, elle doit reporter, eh ben elle va juste le reporter et elle n'annulera pas le spectacle. Alors, c'est une solution qui, bien sûr, rassure les nombreux fans de Céline. La voici tout en voix sur I'm Alive à Viva.

0: Michael Bublé est à venir en musique dans les prochaines minutes à Viva. Vous voulez pas manquer ça, notre crooner canadien qui a publié sur ses réseaux au cours du week-end toutes les nouvelles affaires concernant Michael Bublé qu'on peut se procurer outre ses albums. Alors, on parle de ces fameux objets promotionnels et honnêtement, il vient de déposer des nouvelles affaires. Si vous êtes vraiment fan de Michael Bublé, sérieux, promenez avec un sac à main avec la face de Michael Bublé. Je trouve que c'est quand même fan numéro un, on s'entend-tu? Il y a des t-shirts, évidemment, mais il y a aussi des fournitures de bureau, style post-it, bloc-notes. Il y a même des gourdes. T'arrives au bureau avec ta gourde, Michael Bublé. Je trouve ça quand même bien. Non, mais au moins, c'est un gars authentique, hein? Puis, il y a des photos également de disponibles. Vous pouvez mettre ça dans un cadre du coin du bureau. Ah oui, ça, c'est mon mari. Il m'attend à la maison ce soir. Mais juste avant Michael Bublé, on a Dasha qui s'invite dans un petit moment. Je vous souhaite un bon mardi. À Viva!
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2: Bonjour, ici Christophe Moquin pour vos nouvelles. Via Rail octroie à Halmstone le contrat pour le remplacement des trains de long parcours de Via Rail qui entraînent d'importantes retombées à La Pocatière ainsi qu'à Saint-Bruno de Montarville. Ce sont donc 313 caisses de nouvelles voitures qui seront construites à La Pocatière et quelques 250 emplois y seront rattachés. Selon Alstom, le contrat permettrait d'y maintenir plus de 500 travailleurs jusqu'en 2035. Pascal Bérubé, député du Parti québécois dans la circonscription de Matane-Matapédia lors du dernier mandat, tient sa promesse de ne pas toucher l'augmentation de salaire accordée aux députés et a remis 39 073 à parts égales au Centre d'action bénévole de la Matanie, de la Matapédia et de la Métis. C'est ce qui complète vos nouvelles. 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
3: Regardez comment c'est bien fait, la vie, pareil. Hey, on a déjà une journée et demie de passée à cette semaine-là. Bon mardi. Je me nomme Jerry Castonguay. Je suis sur votre menu aujourd'hui.
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3: Ah non, mais là, l'été est pas fini. Là. La fête du travail, ça passe. Mais il nous reste encore un beau mois de septembre encore devant nous. Des beaux épisodes de soleil. On peut encore luncher sa table à pique-nique au bureau. Avez-vous ça, vous autres? J'espère que oui, puis que vous amenez la radio avec vous. Aujourd'hui, on va parler des jouets de 2027. Qu'est-ce qui va être sous le sapin de Noël, peut-être, Noël prochain? Hey, c'est pas drôle qu'on commence à parler de ça. Ouais, on sent encore l'été, Jay, tu disais. Oui, oui, mais c'est parce qu'il y a une bonne raison pourquoi je vais vous parler de jouets. On a de sérieuses questions à se poser. Mais pas au niveau de la musique. Trois décennies émérites au niveau musical. 80, 90, 2000. Et surtout, Sean Kingston qui nous met dans l'esprit. Fire Burning pour débuter votre lunch 80, 90, 2000. 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

0: Dans les nouvelles du showbiz en ce mardi, ce qui retient l'attention, c'est que Céline Dion est la parfaite excuse pour les malfrats à l'approche de ses concerts très attendus à partir d'en fin de semaine. Donc, il y a des certains fans qui pourraient se retrouver le bec à l'eau directement à l'entrée du spectacle parce qu'on constate qu'il y a des billets contrefaits qui sont en circulation. Donc, la salle a averti les fraudeurs. On va tout vérifier à votre entrée, évidemment. Il y a des faux sites de vente qui ont déjà été repérés. Donc, on s'attend à plus de centaines de billets frauduleux, 200 sites frauduleux qui sont en ligne actuellement. C'est quelque chose. Sinon, Cate Blanchett sera lauréate du prix Impérial Premium 2026. C'est quoi ça, le prix Impérial 2026? Écoute, c'est une bonne question à laquelle je dirais... C'est comme le prix Nobel des arts, si vous voulez. L'actrice australienne de 57 ans va recevoir cette récompense-là pour sa carrière au cinéma, au théâtre, à la télévision. Premium Imperiale, c'est comme ça s'appelle. Ça a été créé en 1988 par la Japan Art Association. C'est doté de 15 millions de yens, c'est environ 133 000 $ de récompense par année. Donc, elle recevra ça à Tokyo le 28 octobre prochain. Le hit du bureau, ça s'en vient. J'ai eu des demandes spéciales vendredi dernier et je vais vous livrer ça tout de suite au retour. Et j'ai l'impression que c'est tout le Québec qui va gagner de ça. Ça s'en vient à Viva.
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2: Salut à la gang de la Griffe Santé à Sept-Îles qui nous écoute. Et là, je pense que tout le monde va gagner de ce choix. C'était en 1995. Toute la planète chantait en chœur avec les Backstreet Boys. I'll never break your heart dans le lunch 80-90-2000.

0: Je vous avais promis de parler de jouets, mais c'est pas n'importe quel jouet. Il y a des nouveaux jouets, évidemment, on est en 2026, qui intègrent l'intelligence artificielle comme des toutous. Et je n'en reviens pas. Quand j'ai parlé de cette nouvelle-là, il y a de ça plusieurs mois, j'étais comme sceptique. Mais j'avais raison d'être sceptique. Parce qu'il y a des gens qui se sont penchés sur la question. On a regardé comment se comportaient les enfants de 6 à 11 ans avec des jouets alimentés par l'intelligence artificielle conversationnelle. C'est comme des toutous qui nous parlent. C'est pas la première fois, je veux dire, il y avait des... C'était-tu des Furby qui parlaient avant, en tout cas? Il y en a eu des toutous qui parlaient. Et là, normalement, l'enfant, il pose des questions. C'est quoi ton nom? T'habites où? T'as quel âge? Quoi ta couleur préférée? Blablabla. Ça, c'est correct. Mais à un moment donné, les enfants posaient des questions plus compliquées. Puis il y en a de 11 ans là-dedans. Là. Puis même que, à force de discuter avec, il y avait des enfants qui adoptaient des comportements hostiles. Qui insultait les jouets. Et puis là, les toutous, invariablement, répondaient toujours des affaires bienveillantes, chaleureuses, comme si ça leur faisait rien. Mais là, les experts disent, c'est pas normal. C'est pas une interaction normale, cela, là, parce que essaye ça avec un autre enfant avec qui tu joues. C'est sûr que le bordel pogne, puis il va y avoir la chicane. Fait que le toutou peut pas continuer d'accepter un comportement tel. Mais je comprends, mais faudrait que le toutou refuse de jouer, par exemple. Alors là, ben... On vient de soulever une roche de l'intelligence artificielle auprès des enfants et on se pose des questions à savoir si c'est correct. Voulez-vous la réponse en mille? Pense que non, moi! Pense que non! Boys to men, I'll make love to you parce que c'est le Lunch 80-90-2000 qui se poursuit au retour à Viva.
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Le lunch 80-90-2000 ne serait pas complet sans Rick Astley, c'est sûr. Il y a Diane qui s'en vient pour égayer votre après-midi. Êtes-vous au travail? Vous pouvez nous envoyer un petit texto au 1-866-567-2346. Et sinon, faites une demande spéciale pour demain. Je m'appelle Jay. On se retrouve justement pour luncher demain. Et voici Sean Paul avec Hold My Hand des AO à Viva.

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3: Bonjour, ici Christophe Moquin pour vos nouvelles. Via Rail octroie à Halmstone le contrat pour le remplacement des trains de long parcours de Via Rail qui entraîne d'importantes retombées à la Pocatière ainsi qu'à Saint-Bruno de Montarville. Ce sont donc 313 caisses de nouvelles voitures qui seront construites à la Pocatière et quelques 250 employés seront rattachés. Selon Alstom, le contrat permettrait d'y maintenir plus de 500 travailleurs jusqu'en 2035. Pascal Bérubé, député du Parti québécois dans la circonscription de Matane-Matapédia lors du dernier mandat, tient sa promesse de ne pas toucher l'augmentation de salaire accordée aux députés et a remis 39 073 à parts égales au Centre d'action bénévole de la Matanie, de la Matapédia et de la Métis. C'est ce qui complète vos nouvelles. 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

croire ce que je vais vous dire, mais ça a l'air que la couleur de notre tasse de café influence notre humeur le matin. Bon, ça peut être une tisane, j'imagine un thé aussi, mais la couleur de la tasse, sincèrement, c'est quelque chose à laquelle j'avais pas pensé. Non, on dit que ça peut même changer un peu le goût de notre café. C'est la perception qu'on a. Ça se passe dans le cerveau, tout ça. On va décortiquer l'affaire ensemble. Je trouve ça bien intéressant. Puis ça va peut-être nous aider à magasiner nos tasses

Cowboy Fringant et comme Joe Dassin dans Viva l'après-midi. Et on a des nouvelles de Marie-Annick Lépine des Cowboys Fringants. J'ai trouvé ça vraiment le fun. J'ai vu passer ça, là, puis j'ai lu jusqu'à la fin. Et c'est vraiment à la fin que là, on a quand même eu le punch. Mais c'est intéressant son allocution parce qu'elle a dit qu'elle a décidé de foncer dans la vie. Elle, je sais pas pourquoi, mais elle dit, il y a quelques jours, j'ai osé envoyer une nouvelle toune de moi à Richard Desjardins. Elle dit rien de moins. Elle dit une maquette enregistrée sur mon dictaphone. C'est la qualité de son la plus médiocre au monde. Et elle a vraiment eu une belle réponse spontanée, dit-elle, du plus grand poète du Québec qui lui a dit que c'était une belle toune. Et dit, quelle belle toune! Et ce qu'elle a marqué à la fin, là, c'est ça, là. Elle dit, je suis en pré-production de mon 5e album, je n'en dis pas plus. Ah ben, même si t'en dis pas plus, Marie-Annick, moi, j'ai lu jusqu'à la fin, je l'ai vu passer cette petite note-là, là. Donc, on surveille la nouveauté de la part de Marie-Annick Lépine. On adore ça. Ce qu'on aime également, ce sont les Fugees qui s'invitent avec No Woman, No Cry. Magnifique courbe musicale que vous avez là parce que vous êtes branchés à Viva. Merci de nous choisir.

0: Comment on part notre journée? Des fois, ça peut être juste une histoire de couleur de tasse à café pour stimuler notre cerveau. On s'en parle dans un instant. Pour tout de suite, voici Matt Lang à Viva.
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0: m'en reviens pas de cette étude-là. Je trouve ça vraiment intéressant parce que ça me donne une raison d'aller magasiner une nouvelle tasse à café selon l'humeur que je veux avoir le matin. Parce que oui, semble que la couleur de votre tasse à café influence votre humeur le matin. C'est une nouvelle étude qui a été faite du côté de l'Université d'Oxford et de l'Université de Melbourne, relatée par le magazine Clin d'œil, qui révèle que le même café peut être perçu différemment selon la couleur de la tasse. Donc, servi dans une tasse blanche, le café a été jugé plus intense et moins sucré que lorsqu'il était présenté dans une tasse bleue ou transparente, par exemple. On dit que si on veut stimuler notre esprit, on devrait y aller avec une tasse rouge parce que ça envoie un signal de dynamisme à notre cerveau. Si on veut ralentir, prendre ça relax, on devrait y aller avec une tasse bleue. C'est associé au calme, à la stabilité, à la détente. Si on veut être de bonne humeur, puis se donner un petit boost comme ça, on y va avec une tasse jaune qui est associée à la joie, à l'optimisme et à l'énergie positive. Ah! On va magasiner une nouvelle tasse cette semaine, c'est sûr. Peut-être deux. T'es des swims à venir, à Viva.
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jeans bleus et scotch and poche dans Viva l'après-midi. Bleu jeans bleu qui, en fin de semaine, malheureusement, ont eu une petite avarie. Alors, ils ont partagé ça sur leurs réseaux sociaux. C'est que vendredi soir, ils ont donné un spectacle à cette île. Et puis, par la suite, ils étaient en route pour donner un spectacle aux Escoumins. Malheureusement, ils n'ont pas pu donner le spectacle parce que la vie leur a envoyé une petite jambette de la route. C'est ce qu'ils ont titré sur leurs réseaux sociaux. Tout le monde va bien, mais leur Toyota a pris un grand coup. On va se le dire de même. Donc, ils ont fait une mise à jour. Ils ont eu un accident, malheureusement, mais tout le monde va quand même bien. Ils ont dit que les deux plus éclopés ont eu leur congé de l'hôpital. Donc, en date d'aujourd'hui, selon les dernières nouvelles, ils ont quelques bonnes contusions. Une petite fracture au sternum pour Lou, mais on dit que ça va relativement bien. Mais ils vont devoir se reposer et être 100% fonctionnels éventuellement dans les prochaines semaines. Alors là, ils ont remercié les bons samaritains paramédics et le personnel de l'hôpital de Bécomo. Ils ont dit « Le moral est bon, il fait beau, la route est belle et on se compte très chanceux. » Ils ont dit « Ah ouais, par en avant. » Alors, on reste positif là-dedans. Tout le monde est quand même en bonne santé malgré l'accident. Et puis, on va surveiller les dernières informations de Bleu Jeans Bleu, c'est bien certain. « The summer is magic. » C'est le party qui s'invite à Viva.

Langley, tellement populaire, l'étoile montante du country est à venir dans les prochaines minutes à Viva avec Be Her. Vous voulez pas manquer ça, on aura également

0: Memories à venir dans un instant. Restez là.
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10: Bonjour, ici Christophe Moquin pour vos nouvelles. Via Rail octroie à Halmstone le contrat pour le remplacement des trains de long parcours de Via Rail qui entraîne d'importantes retombées à la Pocatière ainsi qu'à Saint-Bruno de Montarville. Ce sont donc 313 caisses de nouvelles voitures qui seront construites à la Pocatière et quelques 250 employés seront rattachés. Selon Alstom, le contrat permettrait d'y maintenir plus de 500 travailleurs jusqu'en 2035. Pascal Bérubé, député du Parti québécois dans la circonscription de Matane-Matapédia lors du dernier mandat, tient sa promesse de ne pas toucher l'augmentation de salaire accordée aux députés et a remis 39 073 $ à parts égales au Centre d'action bénévole de la Matanie, de la Matapédia et de la Métis. C'est ce qui complète vos nouvelles. 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

Vous tournez également Vincent Vallière, c'est bien certain. Lui qui a entamé sa 48e année il y a à peine un mois, hein, le 8 août dernier, c'était sa fête, c'était mes vacances. Alors, j'ai pas pu te souhaiter bonne fête, mon cher Vincent. Alors, vaut mieux tard que jamais. À venir dans les prochaines minutes, des détails météo, parce que ça a l'air qu'on aura plusieurs millimètres de pluie sur pas mal toute la grandeur du Québec. Demain, là, on va regarder ça en détail tantôt. Pour tout de suite, c'est un excellent classique de R.E.M. que je vous propose, Everybody Hurts, parce qu'ici,

0: Anne Simard qui est en place avec vous autres dans Viva l'après-midi et on va se jaser. Météo, ça a l'air qu'il va mouiller demain. On en reparle dans un instant. Pour tout de suite, voici Ready for Love à Viva.
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0: Environnement Canada, il y a le météorologue Simon Legault qui a mentionné du côté de TVA Nouvelles que là, il y a deux systèmes qui vont influencer le Québec au cours de la journée et ce, dès la fin de la nuit et en début de matinée. Alors, on dit que c'est une journée qui va marquer vraiment une transition là vers des températures un peu plus fraîches et automnales. Alors, on parle d'importantes averses de pluie prévues dans le nord et le sud de la province. Donc, ça va commencer dans le nord, comme entre l'Abitibi, Chibougamau, le Saguenay-Lac-Saint-Jean, avec une bonne quantité de pluie pour ces régions-là. On dit que certains de ces secteurs vont recevoir de 15 à 30 mm de pluie. Dans le centre de la province, les quantités vont être un peu plus modestes. On parle de 5 à 10 mm. Et le sud de la province va avoir droit au même traitement que le nord. Donc, Montréal, Montérégie, l'Estrie notamment, lors des averses un peu plus importantes qui vont survenir en après-midi et en soirée. Demain, entre 15 et 30 mm sont attendus, mais ça se pourrait même que ça atteigne 40 mm par endroit. Alors, on sort le parapluie demain, on prend pas de chance, et nos petites bottes de pluie également. Shakira et Burna Boy à venir, à Viva!
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Viva l'après-midi. C'est vraiment une chanson là, que je mettrais en road trip. C'est sûr que c'est sur ma playlist. 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À venir dans un instant, Ariane Moffatt, les trois accords aussi, mais pour tout de suite, c'est notre crooner canadien qui s'invite, Michael Bublé. Save the last dance for me. À Viva!

0: extrêmement payant pour la France, hein, que Céline Dion ait choisi Paris pour faire son grand retour sur scène. Alors, notre star québécoise va faire rapporter de l'argent à l'économie française. Ça, c'est bien certain. Il y a d'ailleurs des évaluations là, qui sont en cours. Il y a une journaliste économique du côté de TF1 qui a mentionné là, que c'était près de 2 milliards de dollars canadiens de recettes que Céline Dion va rapporter à l'économie française, étant donné qu'elle fait son grand retour à Paris. Alors, on parle de transport, logistique compris, tout ça. Alors, ce qu'on dit, c'est que, étant donné qu'elle se produit à Paris du 12 septembre au 17 octobre, au même endroit pour 16 représentations, Céline Dion va attirer un public qui vient de tout le pays et de l'étranger. Donc là, les gens qui viennent vont prolonger leur séjour. Ce sera pas juste pour une petite soirée ou peu importe. Alors, les hôtels, les restaurants, les commerces attendent l'arrivée des touristes avec impatience. On dit que 3 soirs par semaine, les mercredis, vendredis et samedis, c'est plus de 30 000 spectateurs qui sont attendus, soit 480 000 personnes. Alors, ka-ching, la cagnotte va bien sûr sonner pour l'économie française. Ed Sheeran à venir, à Viva, restez là.
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11: Bonjour, ici Christophe Moquin pour vos nouvelles. Via Rail octroie à Halmstown le contrat pour le remplacement des trains de long parcours de Via Rail qui entraîne d'importantes retombées à la Pocatière ainsi qu'à Saint-Bruno de Montarville. Ce sont donc 313 caisses de nouvelles voitures qui seront construites à la Pocatière et quelques 250 emplois y seront rattachés. Selon Alstom, le contrat permettrait d'y maintenir plus de 500 travailleurs jusqu'en 2035. Pascal Bérubé, député du Parti québécois dans la circonscription de Matane-Matapédia lors du dernier mandat, tient sa promesse de ne pas toucher l'augmentation de salaire accordée aux députés et a remis 39 073 $ à parts égales au Centre d'action bénévole de la Matanie, de la Matapédia et de la Métis. C'est ce qui complète vos nouvelles. 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

ont dit que quand ils ont fait leur spectacle à Gatineau il y a à peine quelques jours, le 4 septembre dernier, c'était comme s'ils se retrouvaient à 14 ans. Alors, juste un gros party. C'est sûr que c'est toujours des adolescents, on dirait Simple Plan. Déjà, d'en écouter, là, je me sens adolescente à chaque fois. Puis on dirait qu'en plus, là, ils vieillissent pas. Hein, les membres du groupe, honnêtement, oui, prenez-le pour vous. Moi, je trouve que vous êtes jeunes. Je sais pas ce qui garde jeune de même. Peut-être de sauter sur scène quand on

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Dans un instant, Patrick Langlois s'invite pour Viva la Casa. Alors, on est mardi, il sera question de la vie avec Anaïs Gertin-Lacroix, entre autres Audrey Turgeon également, qui va parler de finances au féminin, entre autres choses, avec la bonne humeur de Pat Langlois, qui a bien hâte de vous retrouver après un long week-end de 3 jours. Diane Simard vous embrasse. Ciao, à demain.

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13: Bonne fin de journée, ici Christophe Moquin pour vos nouvelles. Des délégations de plusieurs régions, dont le centre du Québec, le Bas-Saint-Laurent, l'Estrie, la Mauricie, la Naudière et Chaudière-Appalaches, ont participé au rassemblement organisé dans la capitale nationale par le regroupement Vigilance Énergie Québec entre le Musée national des Beaux-Arts et l'Assemblée nationale. Ils réclament un moratoire sur l'éolien tant qu'un PAP générique n'est pas mené, soit une analyse des impacts cumulatifs et la meilleure façon de prévoir le développement. Un débat démocratique doit aussi avoir lieu afin de définir les besoins et différents scénarios possibles, en incluant ceux de décroissance et de sobriété. L'implantation de parcs et de lignes de transport entraînerait des conséquences importantes sur le paysage, les terres agricoles, les forêts, les milieux de vie. Le RVEQ dénonce finalement que cette filière bénéficie au secteur privé. Le chef du Parti québécois, Paul Saint-Pierre-Plamondon, était de passage à la place Montel de Montmagny dimanche matin pour annoncer une série de mesures visant à soutenir le milieu culturel. Le PQ veut instaurer un 2-pour-1 en culture. À l'achat d'un premier billet, un jeune de 25 ans et moins en obtiendra un second gratuitement dans la même institution culturelle. Il veut aussi corriger l'action de la Coalition Avenir Québec de Christine Fréchette, qui a fusionné les fonds pour la culture et les livres avec les fonds pour les loisirs et le parascolaire dans les écoles du Québec, ramener les mesures des sorties scolaires à l'école et protéger leur financement, réinstaurer la gratuité universelle des musées les premiers dimanches du mois, porter les crédits du Conseil des arts et des lettres du Québec à 200 millions pour les 5 prochaines années, faire la promotion du contenu culturel québécois auprès de grandes plateformes et remettre la culture québécoise au cœur du programme scolaire. Bien que la saison de balle soit à peine terminée dans la Matanie, la Ligue de balle de l'Est prépare déjà la prochaine saison. Elle a déposé son plan à la ville de Matane pour la saison 2027, confirmant le retour de 3 divisions, masculine, féminine et mixte. C'est ce qui complète vos nouvelles. 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
6: 16h pile, déjà mardi, déjà le 8 septembre. Hey, est-ce qu'on aime ça, une semaine qui commence le mardi? Levez la main. Je pense que oui. J'espère que vous avez passé une belle longue fin de semaine. Je me suis ennuyé autant que j'ai eu un super week-end. Je trouvais ça le fun d'arriver à la station tantôt. J'espère que ça a été une bonne journée. Côté météo, on dirait qu'on a eu de tout, hein. On a parti la journée en se disant, ouais, ça va peut-être pas être la plus belle. Et finalement, à l'extérieur du studio de Viva, c'est quand même du beau soleil et de la belle lumière. Et surtout, il fait chaud pour le début de septembre. On aime ça. Vous connaissez la tradition, hein? Moment fort du jour. Vous me textez le vôtre au 1-866-56-RADIO. 1-866-56-72-346. Puisqu'on est en début de semaine et puisqu'on est tout de suite après une longue fin de semaine, un long week-end, je vais me permettre mon moment fort du week-end. Vendredi dernier, j'avais congé. Les enfants étaient à l'école. Ma femme également travaillait et je me suis dit, est-ce que je fais une folie? Je ne sais pas si ça vous arrive des fois de faire quelque chose qui, sur papier, a absolument aucun bon sens, mais vous le faites quand même. Eh bien, ça a été mon cas quand, à 5h du matin, je suis embarqué dans ma voiture pour conduire jusqu'au US Open. Vous savez qu'en ce moment, c'est le 4e grand chelem de tennis qui bat son plein. Eh bien, j'ai conduit 5h30. Presque 6h pour arriver, regarder 8h de tennis et ensuite rembarquer dans mon véhicule pour rentrer chez moi. Ça a été une méchante longue journée. À peu près 20h du tout au tout. Mais honnêtement, que des beaux souvenirs, que des sourires. Je me suis fait du fun. J'étais avec un ami qui était aussi fou de moi, aussi fou que moi, qui a dit « Pat, c'était game de conduire, moi je suis game d'embarquer ». Et donc, je suis parti, puis je le sais que sur papier, ça n'a aucun bon sens. En fait, j'ai passé ma fin de semaine à justifier ce que j'avais fait en me disant « Pour de vrai, c'est terminé. » Tu sais, la partie la plus pénible, c'était de conduire pour revenir à la maison, arriver vers 1h du matin. Ça, c'est sûr que c'était pas la partie le fun, mais elle est terminée et j'ai en poche un super beau souvenir. Donc, des fois, des choses qui ont pas de maudit bon sens, on les fait quand même. Et je vous garantis, en tout cas, si mon expérience peut vous prouver quelque chose, c'est que des fois, ça vaut la peine. Textez-moi votre moment fort, 1-866-56-RADIO. Pas le choix au retour de parler du sujet de l'heure. Cette fameuse guerre commerciale qui divise les Canadiens, hein? Je vous dis pourquoi nous sommes divisés et je suis curieux de savoir vous vous rangez de quel côté. Tout ça après celui qui est arrivé au numéro 2 du palmarès avec son nouvel album Wild Child. On part ça avec Fever Dreams et Alex Warren dans votre retour à la maison. J'espère que vous avez passé un bon mardi. On termine ensemble jusqu'à 18h. Merci d'être là. À Viva!

Chanson inévitable de l'heure qui nous mène au sujet inévitable de la journée. Cette fameuse guerre commerciale qui commence vraiment à brasser, vous le savez. Si vous avez aperçu un journal ce matin, eh bien, à partir d'aujourd'hui, le Canada qui impose 50% de tarifs supplémentaires sur certains produits américains. C'est évidemment une riposte aux attaques du président Trump qui faisait exactement la même chose. Et ce qui est super intéressant, je suis tombé sur ce sondage-là, à quel point les Canadiens sont tout de même divisés par rapport à cette riposte-là. Et donc, curieux de savoir, il y en a qui se rangent du camp de « ben non, on devrait simplement régler, ça finira jamais, c'est un grand bébé de l'autre côté de la table de négociation et si on tient notre bout, ça risque de mal finir. » Ou il y a ceux qui disent « au contraire, on a un intimidateur et puis non, on tient notre bout et puis on va passer au travers et puis on va au pire aller se serrer la ceinture un petit peu, mais on peut pas... on peut pas perdre dans cette négociation-là. C'est vraiment, vraiment partagé. Il y a 31% des Canadiens qui pensent que le Canada négocie actuellement en position de force face aux États-Unis, tandis que 34%, un petit peu plus, pensent exactement le contraire. Et donc, on est vraiment, vraiment des deux côtés. C'est sûr que à court terme, ça va faire mal. Là, Ottawa qui a répondu aux tarifs américains du mois d'août en imposant des droits de 15, 25 et 50 % sur à peu près 27 milliards de dollars de produits qui provenaient des États-Unis. Et évidemment, ça va coûter plus cher parce que c'est le consommateur qui va payer. Là, ce qui est quand même important de nuancer, d'expliquer, c'est que ces tarifs-là, ben c'est pas du jour au lendemain. Donc, tu sais, un produit que peut-être vous y étiez, on va faire un chiffron, qui coûtait 1000 $ va pas être 1250 $ demain. Et donc, tu sais, le détaillant peut avoir du vieux stock, l'importateur peut absorber une petite partie de la hausse, mais c'est certain que à moyen terme, il y a quelqu'un qui doit absorber le coût et ça risque d'être le consommateur. Donc, tu sais, deux choses. Un, si vous étiez en train justement de zioter un produit qui provient des États-Unis, c'est peut-être le temps tout de suite avant que ça devienne trop cher. Mais je suis curieux de savoir vous vous rangez de quel côté. Moi, j'ai un petit peu l'impression qu'on doit tenir notre bout. Il reste 2 ans à la présidence américaine. Peut-être qu'après ça, on va avoir un interlocuteur un petit peu plus ouvert. Mais évidemment, c'était le sujet du jour parce que ça va nous affecter. Surtout, ça va affecter notre portefeuille. Au retour, Anaïs Gertin-Lacroix est notre complice du jour. Et on va parler de savoir-vivre avec un événement où j'étais ce week-end. Je vous en parlais il y a quelques minutes. Ça a l'air qu'il y a des personnes qui manquent de savoir-vivre. J'espère que c'était pas moi. On vous en parle tout de suite après une chanson qui nous ramène littéralement 30 ans en arrière. Vous rappelez-vous des Cardigans avec ce classique de 1996. Voici Love Fool dans votre retour à la maison. 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

0: C'est Vince Gertin-Lacroix qui est notre complice du jour. On parle de la vie, on parle de tout et on parle de savoir-vivre.
1: Oui! Ce qui semble être la base et finalement, ça semble souvent oublié, je te dirais.
0: J'espère que tu ne vas pas parler de moi parce que j'ai commencé l'émission en disant que mon moment fort du week-end, ouais, ça avait été mon aller-retour pour aller voir du tennis au US Open.
1: C'est vrai que tu as fait ça.
0: Mm-hmm.
1: Ça s'est bien passé.
0: Ça s'est très bien passé. Je pense que j'ai été poli. Je pense que j'ai été gentil. Quand on m'a remis un verre, je disais merci, s'il vous plaît.
1: Tu levais au bon moment, oui, et tout ça parce que. Mais c'est important de mentionner que dans des événements publics, que ce soit un festival ou notamment durant le sport des parties importantes, il y a des règlements qui sont différents. Que, oui, ce soit lors du US Open, que ce soit lors du Super Bowl, il y a des endroits plutôt où on peut se permettre de faire peut-être un peu plus de bruit, qui a un côté un peu plus chaotique. Alors que dans d'autres événements, faut savoir justement avoir un peu de retenue.
0: Mais c'est pas tous les sports qui ont la même étiquette.
1: Exactement. Puis il y a quelque chose qui fait jaser depuis quelques jours déjà. Puis là, ça me titille parce que on a vu passer au US Open et c'était le 3 ou 4 septembre, Naomi Osaka tout d'abord qui s'apprêtait à servir et là il y a l'officiel qui a dû interrompre littéralement la partie pour demander aux gens de se taire. Tu sais, oui. Et là tu te dis, à quel moment on est rendu où, tu sais, pour qu'on doive demander aux gens, si vous avez déboursé, vous êtes là, vous savez que c'est un sport, tu sais, on a besoin de concentration. On s'entend que lorsqu'on voit les parties de tennis là, dans les gradins, là, ça crie pas à pu finir. Là. Non. Même moi qui, tu sais, je suis jamais allée, puis il me semble que on le voit notamment à la télévision, tu sais, on se tait puis on attend le bon moment pour applaudir.
0: Pour moi, il y a comme deux sports où il y a ce décorum.
1: Ouais.
0: Il y a le golf.
1: Exactement.
0: Et le tennis.
1: Je commencerai pas au golf. Hein?
0: Non, c'est ça.
1: À dire comme hey, ça ne fonctionne pas.
0: Non.
1: Et on a vu beaucoup passer des images de soit créateurs de contenu, influenceurs. Et là, le but, c'est pas de mettre tout le monde, évidemment, dans le même panier, mais ça demeure que cette année, il y a environ 100 créateurs de contenu qui ont été crédités comparativement à l'année dernière, où c'est environ 54. Et dans ce qu'on a vu, ce sont justement des gens qui étaient peut-être 10 des créateurs de contenu qui voulaient se filmer pendant une partie. Donc là, tout le monde est debout, on fait du bruit, on veut montrer qu'on a du plaisir. Mais là, en même temps, on se dit, c'est pas ça qu'on veut. Tu comprends?
0: Ils ont leur
1: faire de bruit. Ils sont dans une loge.
0: Ils ont leur lumière, leur fameuse ring light.
1: Exactement. Oui. Puis c'est pas de l'écho. Puis tout le monde les regarde en disant non, mais ça ne se fait pas. Puis quand c'est, hey, moi, je serais gênée. Pas tant de toi et moi, là, oui, qu'un arbitre, qu'un officiel appelle ça comme tu veux, doit vous dire, comme là, Mme Gertin, on va vous demander, s'il vous plaît, de vous taire. Donc là, de voir ça passer, je me disais, il me semble, tu sais, c'est la base. On se renseigne justement, comme tu l'as mentionné, sur l'étiquette. Et il y a quelques jours ensuite, on a vu des gens, notamment une joueuse de tennis, et j'espère que je le dis bien, le moi, Arina Sabalenka, qui a dû justement interrompre aussi encore une fois la partie pour en disant, c'est parce que là, ça sent la marijuana. Oui. Puis là,
0: j'étais là.
1: Dis-moi que c'est pas toi.
0: Mais je savais pas. Personne, hey, SQDC, personne me l'a... Non, non, c'était complètement de l'autre côté, mais j'étais là.
1: Ah, pas, non, mais ça... Oh, est-ce que ça sent beaucoup?
0: Non, c'est un bel.
1: Est-ce que tu as eu tu l'as pas senti parce que quand on lit quand même, certaines personnes disent que l'odeur y était, puis on s'entend, c'est légal. Il y en a dans les médias qui ont dit, mais ça fait partie justement, c'est New York, il y a un côté chaotique, mais en même temps, oui, mais non. Ça se fait pas en public. Quand je vais amener mon enfant dans la cour d'école le matin, théoriquement, j'aurais le droit, mais non, je ferais pas ça.
0: Ben
1: tu comprends-tu? Ça ne se fait pas. Et là, je lisais ça, je me disais, mais tu sais, le savoir-vivre, à quel point tu as besoin de sortir justement ta marijuana, littéralement, pour y aller dans un événement comme ça. Puis je me disais que ça soit dans un festival, que ce soit au restaurant. Il semble un certain moment mané, là. On peut-tu, s'il vous plaît, respecter les gens autour de soi et faire du bruit, c'est pas respecté. Parler fort, c'est pas respecté. Fumer comme ça, c'est pas respecter les gens. J'ai de la difficulté avec ce côté très individuel de nous, on est là, on va avoir du plaisir, puis qu'advienne que pourra, tu sais, on y va, excuse-moi l'expression anglophone, mais all in, tu sais, ça vient me chercher un peu.
0: Je suis un peu d'accord, mais j'ai presque le goût de blâmer un peu le tournoi lui-même.
1: Vas-y donc.
0: Qui, année après année, a un peu eu un petit peu trop de laisser aller.
1: Mm-hmm.
0: Moi, j'ai eu la grande chance dans ma vie d'aller à Wimbledon, tu sais, qui est le tournoi de tennis le plus prestigieux, celui qui a le plus de classe. La boîte royale est là, tu sais, la famille royale y est. Tu n'entends pas, Anaïs, seul mot.
1: Ah, c'est ça.
0: Un seul mot. J'échappe mon cellulaire et le stade au complet va être au courant.
1: Je pense pas pour le ramasser. Tu dis, on va attendre un peu, là.
0: Mais réellement.
1: Oui.
0: Tandis que US Open, c'est accepté. J'étais avec un ami vendredi et pendant les points, on pouvait jaser comme ça. On faisait, hey, Sabalenka, d'après moi, va gagner. Donc, tu sais, tu peux parler. c'est un petit peu plus accepté, mais je pense que d'année après année, on a comme justement...
1: On en met, on a exactement, puis de laisser un peu de lousse, c'est parfait, parce que ça fait en sorte que c'est un événement qui va être unique. Au même titre, il y a des restaurants où il y a une étiquette un peu plus serrée, je vous dirais, qu'à d'autres endroits, mais peu importe que ce soit une pataterie, je ne vais pas plus mettre mes pieds sur la table. La limite est vraiment là à un certain moment. Tu veux parler pas fort, tu veux chuchoter, vas-y, tu as envie de prendre un verre, d'avoir du plaisir, vas-y, mais de là à déranger tout le monde, de parler fort, de fumer, tu sais, c'est vrai. Vraiment là que c'est venu. On devrait me chercher en me disant, puis c'est plate parce que ça donne encore une mauvaise presse aux créateurs de contenu. Et certains sont vraiment bons et justement mettre de l'avant le tennis nous font découvrir un univers qu'on ne connaît moins. Puis là encore là, bien ça vient entacher, je trouve, cette carte là que des créateurs de contenu peuvent avoir. Mettons une dizaine qui ont peut-être été déplacés, mais là, gars, on parle de
0: autres
1: partout.
0: Faites vos devoirs.
1: Exactement. Étudier les règles un peu avant d'y aller.
0: Parce que oui, on peut les avertir, mais ça serait le fun si on n'était pas obligé de les avertir.
1: Exactement.
0: C'est pas des enfants.
1: C'est pas des enfants.
0: Et ce matin, j'étais à la maison, je reçois un texto d'Anaïs, puis elle me dit, est-ce que Pat, tu connais le pheromone maxing? Je le prononce bien?
1: Tu le prononces très bien.
0: Le pheromone maxing. J'ai dit, j'ai aucune idée. Anaïs était contente. Je l'imaginais en train de se frotter les doigts. Ah ouais, tu connais pas ça. On va s'en parler. Et c'est drôle parce que là aussi, il y a une petite question de savoir-vivre.
1: Exactement.
0: On s'en parle tout de suite après. J'allais dire rosé. C'est ça, mais Rosé et Bruno Mars.
1: On pardonne avec Rosé aussi.
0: Rosé, c'est Bruno Mars et puis Rosé. À peut-être, à vivant, la musique.

0: 16h20, on vous souhaite un bon retour à la maison en ce mardi 8 septembre. On est toujours avec notre complice du jour, Anaïs Gartin-Lacroix, qui va nous faire découvrir quelque chose, parce que si vous êtes comme moi, ben vous ne savez pas ce qu'est le phéromone maxing.
1: Cette tendance que l'on voit sur les médias sociaux, notamment sur TikTok, Pat, depuis quelques semaines déjà, donc maximiser les phéromones. Donc les phéromones qui sont des sécrétions chimiques, on dit envoyées, là, je vous dirais, qui envoient un message, en fait, entre okay. l'individu de la même espèce, c'est ce que je voulais dire, en fait. Donc, bon, tu sais ce que c'est, là, des phéromones.
0: Ouais.
1: Quand même, là, on dit que ça peut attirer les gens. On a déjà vu des tests mettant de l'avant, disant dans une salle de cinéma, on va mettre des phéromones, on va asperger en fait les phéromones et les gens vont entrer et c'est ce qui va les attirer pour aller choisir un siège en particulier. Donc là, depuis plusieurs années, ce qu'on dégagerait viendrait attirer, je vous dirais, la gente féminine notamment. Alors cette tendance, c'est de ne pas se laver. Ce sont des jeunes hommes, ok? C'est ce que l'on met de l'avant, disant la seule chose qu'on a à faire pour attirer les femmes, c'est de dégager des phéromones. Donc on ne se lave ni le corps, ni les cheveux, on ne met pas de déodorant et le but justement, c'est, on va une soirée ensemble, tu vas prendre une bière avec un de tes amis ou peu importe, c'est de sentir le mâle.
0: Pourquoi pas comme ressentir
1: au maximum
0: pour ressortir l'instinct animal?
1: Exactement. Et tu sais ce que je vais dire, j'en viens même pas de dire ça en ondes, mais justement, c'est de sentir le mâle pour attirer la femelle. Moi, je me dis, en te le disant, et là, je fais ma chronique aujourd'hui, j'ai mon fils à côté de moi de 8 ans, tu sais, ça a aucun nom, mais c'est gênant penser ça, justement. Et ce sont des créateurs, je te dirais, de 16 ans, 18 ans, 20 ans, que l'on voit sur les médias sociaux et qui disent, moi, j'ai vraiment vu une différence dans ma vie depuis que j'ai cessé de me laver. Et là, on peut plus loin encore, certains disent même, on ne nettoie pas nos vêtements, donc le but, c'est de porter également des vêtements sales et je vous pousse ça encore plus loin, certains disent que l'idéal, c'est de boire sa propre urine, disant, je vais aller consommer ce que mon... Écoute, non, mais c'est poussé, c'est vu par des millions... Vous avez peut-être entendu mon garçon.
0: Albert n'aime pas ça.
1: Arc, Albert, je te confirme.
0: Ben, en fait, moi, j'ai entendu,
1: moi non plus,
0: j'ai entendu bien des gens dans leur voiture dire arc.
1: Ouais, ben c'est ce qu'Albert vient de dire, là, c'est justement ce que vous vivez présentement. Ça a aucun sens. Et c'est là qu'on voit toutes ces tendances-là. Et tantôt, parce qu'il y a quelques minutes, on jasait justement du savoir-vivre. Et encore là, si t'es chez toi, si t'es au chalet, là, Pat, et t'as pas envie de prendre ta douche, t'as envie de porter la même paire de Bermudas que tu portais la veille, hey, ça t'appartient. Moi, j'ai aucun problème avec ça. Mais si tu dois sortir en public que volontairement et tu dois prendre le métro cet été en pleine canicule, décides que toi, non, tu pues littéralement, tu ne mets pas déodorant, ça a aucun, c'est ça, ça vient vraiment chercher.
0: Je pense que pour chaque tendance comme ça, là, il devrait avoir le pendant féminin. T'sais. Ça, c'est des gars qui disent ça.
1: Je pense pas que ça passe.
0: Moi, je veux voir les créatrices de contenu qui disent, ah, effectivement, je lève ma main parce que moi, j'étais au bar vendredi dernier.
1: J'avais les cheveux sales.
0: Et puis, Jason est arrivé, il puait et ça m'a, c'est complètement faux. C'est du grand n'importe quoi. Il y a personne.
1: Non, si t'as pas une bonne haleine, j'ai pas envie de t'embrasser. Il y a pas l'effet contraire de « Oh, toi, t'as mangé de l'ail, ça paraît. » Voyons donc. Donc, j'ai la difficulté à concevoir ça. Puis, évidemment, si on pousse la réflexion plus loin, là, avec tout l'aspect masculiniste, vraiment là aussi là, que ça peut être très nocif, là, je vous dirais, pour notamment les jeunes hommes. Mais moi, je pensais juste vraiment dans l'aller à l'épicerie, j'ai pas envie de sentir ton odeur de pied. C'est la même chose.
0: Et c'est pas mon genre, tu me connais. Je pense,
1: Je pense. Oh, oui, tu sens très bon, t'es très propre.
0: Je pourrais acheter le concept d'un gars qui dit, moi, je me lave avec un savon naturel.
1: Ah, ben oui.
0: Et je ne veux pas d'autres odeurs. Et donc, tu sais, j'ai un déo naturel et je mets pas de parfum.
1: Ben parce moi, j'ai un mari qui porte aucun parfum. Ah, il aime pas ça. Puis ça, il y a aucun problème.
0: Ça, c'est du phéromone. Pas maxing. Lui,
1: il maxe pas.
0: Lui, il est juste neutre.
1: Parce que je le vois maxer.
0: C'est du phéromone neutre.
1: Je vous confirme que le maxing ne se fera pas chez moi.
0: Mais ça, je pourrais le comprendre. Oui. Disons, OK, tu sais, je veux sentir moi. Parfait, mais tu peux pas sentir mauvais.
1: Non, exactement. Puis encore là, de ne pas nettoyer les vêtements. Encore, écoute, une paire de jeans, on est supposé théoriquement pouvoir la porter jusqu'à 10 fois avant de la nettoyer. Donc là, moi, j'ai aucun problème.
0: D'accord.
1: Quand on a dit que t'as mis la veille, vas-y, garde-toi, mets quelque chose qui pue. Ça reste quelque chose qui pue. Alors, c'est ce que je voulais vous dire. Et ça n'attire pas. En tout cas, moi, personnellement, ça, c'est tout le contraire. Ça me rebute au bout.
0: J'espère que le message est passé. S'il y a des hommes à l'écoute qui pensaient peut-être faire du pheromone maxing, eh bien, c'est non.
1: Ben, c'est non.
0: Et sinon, parlons à nos ados.
1: C'est ça.
0: Parce que c'est nos ados qui écoutent ces vidéos-là.
1: Et qui vont se dire, ben écoute, je vais l'essayer. Sois plutôt respectueux. Et tu sais, c'est ça qui va charmer, justement.
0: On parlait de savoir-vivre tantôt.
1: Exactement, la base.
0: Sentir bon, la base, savoir-vivre. Merci Anaïs, je pense que c'est un message qui valait la peine d'être partagé. On se retrouve la semaine prochaine.
1: Absolument.
0: On continue la musique. Voici le Ticia Jiménez et Destinos à Viva. 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

0: Alors que je me fais toujours du fun avec Anaïs. C'était une de nos complices du jour parce que oui, elle vivait à la Casa cette saison à tous les jours. Tous les après-midi, je vais avoir deux complices, Anaïs Gartin-Lacroix, les mardis vers 16h10 et vers 17h10, tantôt, Audrey Turgeon, avec qui on parle toujours de finances au féminin. Audrey, elle est CPA depuis plus de 15 ans, entrepreneur, autrice, fondatrice de Finances conscientes également. Et donc, on va parler cash un petit peu plus tard à l'émission. Showbiz également qui s'en vient, Taylor Swift qui a battu encore une fois un autre record. Et vous savez à quel point, moi, je suis fan de technologie. J'aime ça parler d'intelligence artificielle. Curieux de savoir, j'ai une question pour vous. Quel montant maximum laisseriez-vous une intelligence artificielle dépenser pour vous sans qu'il y ait une deuxième autorisation à demander? 20$? 100$? Plus que ça ou absolument zéro? C'est peut-être la prochaine étape de l'IA et c'est un petit peu épeurant. Je vous raconte ça au retour et en musique. On retourne en 1993 avec Ace of Base. The Sign s'en vient à Viva la musique.
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Vous le savez, l'intelligence artificielle va extrêmement vite. Il y a un an à peine, on commençait à en parler beaucoup. Aujourd'hui, ça fait partie de presque chaque conversation. Ouvrez un journal à tous les matins, on en parle. Et évidemment, ça a changé nos habitudes. Aujourd'hui, on en a un ChatGPT, par exemple, ou un autre chatbot. Quelle télé devrais-je acheter? Mais la prochaine étape, ça va être « Voici mon budget, trouve la télé, négocie le meilleur prix et achète-la pour moi ». Donc, je suis curieux de savoir quel montant maximum est-ce que vous laisseriez une intelligence artificielle dépenser pour vous sans vous devoir demander une deuxième autorisation, parce que ça s'en vient. C'est un tout nouveau sondage qui a été lancé, qui a été publié aujourd'hui. C'est Mastercard qui prédit que d'ici 2030, il y a plus de 300 millions de consommateurs dans le monde, soit plus d'un acheteur en ligne sur 10, qui pourraient régulièrement utiliser des agents d'intelligence artificielle pour magasiner et pour payer à leur place. C'est là où vraiment ça change la donne. Donc, tu sais, aujourd'hui, on va dire, par exemple, OK, trouvez-moi les trois meilleures machines espresso sous la barre des 700 $. L'IA va chercher, va comparer, va peut-être recommander une machine. Mais là, ensuite de ça, c'est à nous de l'acheter ou non. Eh bien, avec un agent IA, ça va aller beaucoup plus loin. On pourrait lui dire, chaque fois que notre détergent tombe sous 20 $, commandez-en deux. Ou trouvez-moi quatre pneus d'hiver correspondant à mon véhicule sous la barre des 900 $, comparez les évaluations, choisissez le meilleur rapport qualité-prix et prenez rendez-vous. Et tout ça serait fait automatiquement. L'agent pourrait consulter les prix, les caractéristiques, les évaluations, vérifier certaines affirmations du fabricant et effectuer la transaction à l'intérieur des limites qu'on lui aura données. Mastercard a consulté des futuristes et selon eux, c'est sûrement les achats routiniers et les achats à faible risque qui partiront les premiers. Donc, épicerie récurrente, pensons papier toilette, par exemple, ou papier essuie-tout, produits ménagers. Ça, c'est le genre de truc qu'on pourrait dire à l'IA, oui, regarde, à chaque semaine, je dois en acheter ou j'ai pas besoin nécessairement de négociation. Ce qui est super intéressant, 67 % des parents qui ont été interrogés dans ce sondage Mastercard pensent que le magasinage par IA va définir la génération de leurs enfants. Et ça, c'est 2/3 des gens qui pensent que leurs enfants vont magasiner avec l'IA et toutes ces décisions-là vont être prises à leur place. C'est vraiment ça le gros saut technologique, parce que la technologie y est. Et donc, est-ce que vous êtes prêts à magasiner ou à faire magasiner un agent d'IA et que ce soit lui qui paye pour vous? Ça arrive peut-être plus vite qu'on pense. Google nous a aidé à trouver, Amazon nous a aidé à acheter. Bien, l'IA pourrait éventuellement faire les deux sans nous. Est-ce que c'est épeurant ou est-ce que c'est excitant? Un petit peu des deux, je pense. Roxane Bruno nous ramène en 2021, c'est Si jamais on me cherche. Je vous souhaite un bon retour à la maison. Il est 6h39, Pat Langlois qui vous accompagne jusqu'à 18h. À Viva!

0: La musique de Benson Boone s'en vient, Viva. Dasha également. Dasha, celle qui nous a donné Austin, Boots Stop Working. Avec sa nouvelle chanson qui s'appelle Memo, on est ensemble jusqu'à 18h. Audrey Turgeon va venir nous parler d'argent. Et au retour, c'est le showbiz. Je vous parle de Bad Bunny qui entre dans l'histoire des Emmys. Un cadeau surprise, gracieuseté de la chanteuse Ariana Grande. Il y a quelque chose que Taylor Swift n'avait pas fait depuis plus de 13 ans qu'elle va finalement en faire cette semaine. Je raconte tout ça avec En Musique, justement cette nouvelle de Dasha. Memo, au retour, à Viva. Bon mardi! 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

C'est une énorme nouvelle avec 7 différents prix du côté des Creative Emmy Awards. Il a gagné dans toutes les catégories où il était en liste, notamment meilleur spécial de variété en direct, réalisation, direction musicale, chorégraphie, son et direction technique. Tout ça, évidemment, pour son spectacle du mi-temps, de la mi-temps du Super Bowl. C'est maintenant le spectacle de la mi-temps du Super Bowl le plus récompensé de l'histoire des Emmys. Cette performance qui avait laissé personne indifférent et qui continue de faire jaser. Je disais que Taylor Swift avait réussi un exploit qu'elle n'avait pas fait depuis plus de 13 ans. Eh bien, ouais, Taylor Swift vient d'obtenir son premier numéro 1 à la radio country américaine depuis 2013. C'est la chanson « I Knew It, I Knew You » écrite spécialement pour Toy Story 5. C'est intéressant parce que Taylor Swift, évidemment, depuis longtemps, est devenue une superstar pop, mais c'est vraiment c'est la musique country qui a lancé cet artiste-là, et donc d'être capable de revenir au sommet, je trouve que c'est digne de mention. Si vous êtes allé au cinéma ce week-end, il y a des bonnes chances que vous êtes allé voir Spider-Man, Brand New Day, qui termine encore au numéro 1 nord-américain, qui termine encore numéro 1 au Québec. À l'échelle mondiale, c'est maintenant 2,4 milliards de dollars en recettes pour Spider-Man, un film que j'ai toujours pas vu, mais que, si je me fie aux chiffres, vaut sûrement la peine. Vendredi, vous le savez, c'est les sorties musicales. Rien de super notable, pas de grosse sortie. Peut-être celle qui est le plus digne de mention, c'est cette nouvelle chanson de Miley. C'est plus Miley Cyrus, on en a parlé la semaine dernière. Miley qui nous a donné le premier extrait de son album qui va sortir le 18 septembre prochain. La chanson-titre, Bass Persuades.

Ça passe ou ça casse? Moi, j'aime ça. Avec un superbe vidéoclip également. Parlant d'album lancé, Ariana Grande a surpris ses fans ce matin en sortant un nouvel album live. L'album de 24 chansons de son plus récent Petal qui a été lancé sur tous les sites d'écoute en ligne dès ce matin. Vous pouvez donc vous pouvez le télécharger, vous pouvez l'écouter si vous tripez Ariana Grande et que vous voulez entendre ces chansons-là. Mais en spectacle, eh bien, c'est votre chance. Ce soir, c'est le grand retour de Alerte, la rentrée télé québécoise qui se poursuit à plein régime. 20h sur les ondes de TVA. Alerte qui reprend sa 6e saison avec Sophie Préjean et l'équipe de l'escouade Cerbère. Et finalement, ce 8 septembre, peut-être un cadeau de Noël intéressant pour papa ou maman. Hotel California célèbre ses 50 ans avec un nouveau livre. 50 Years. Ça s'appelle 50 Years. Même ça s'appelle 176 pages, plus de 200 images. Ça sort aujourd'hui pour célébrer ce 50e anniversaire de l'album mythique des Eagles. Ça fait le tour du showbiz en moins de 3 minutes. On poursuit en musique avec un gars qu'on a découvert grâce à American Idol. Il n'a pas terminé, mais il a quand même gagné parce qu'on connaît toujours très bien Benson Boone. Voici Sorry I'm Here for Someone Else. À Viva!

0: Ah oui, avant les succès, avant les spectacles aux Grammys, Benson Boone a fait l'émission American Idol aux États-Unis, mais il a abandonné volontairement la compétition. Plusieurs des juges disaient qu'il avait des bonnes chances de remporter, puis lui a fait « Non, je pense que je vais me retirer ». Il y en a un, par contre, qui l'avait vu à l'écran, Dan Reynolds, le chanteur de Imagine Dragons. Il l'a invité à écrire des chansons avec lui. Il l'a signé sur son étiquette de disque et la suite, ben vous la connaissez. Beautiful Things a explosé pour Benson Boone, qui doit se dire que c'est une bonne affaire qui ne termine pas American Idol. On est ensemble pour encore une belle grosse heure dans votre retour à la maison. Jelly Roll sera la musique. Taylor Swift, justement, avec cette chanson qui est au numéro 1 des palmarès country cette saison. Whitney Houston, Teddy Swims également. Et au retour, notre complice du jour, Audrey Turgeon, va nous dire pourquoi vous pourriez avoir un nouveau 20$ dans vos poches très bientôt. Tous les détails dans un instant. À Viva! Bon retour à la maison!
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12: Bonne fin de journée, ici Christophe Moquin pour vos nouvelles. Des délégations de plusieurs régions, dont le centre du Québec, le Bas-Saint-Laurent, l'Estrie, la Mauricie, la Naudière et Chaudière-Appalaches, ont participé au rassemblement organisé dans la capitale nationale par le regroupement Vigilance Énergie Québec entre le Musée national des Beaux-Arts et l'Assemblée nationale. Ils réclament un moratoire sur l'éolien tant qu'un PAP générique n'est pas mené, soit une analyse des impacts cumulatifs et la meilleure façon de prévoir le développement. Un débat démocratique doit aussi avoir lieu afin de définir les besoins et différents scénarios possibles, en incluant ceux de décroissance et de sobriété. L'implantation de parcs et de lignes de transport entraînerait des conséquences importantes sur le paysage, les terres agricoles, les forêts, les milieux de vie. Le RVEQ dénonce finalement que cette filière bénéficie au secteur privé. Le chef du Parti québécois, Paul Saint-Pierre-Plamondon, était de passage à la place Montel de Montmagny dimanche matin pour annoncer une série de mesures visant à soutenir le milieu culturel. Le PQ veut instaurer un 2-pour-1 en culture. À l'achat d'un premier billet, un jeune de 25 ans et moins en obtiendra un second gratuitement dans la même institution culturelle. Il veut aussi corriger l'action de la Coalition Avenir Québec de Christine Fréchette, qui a fusionné les fonds pour la culture et les livres avec les fonds pour les loisirs et le parascolaire dans les écoles du Québec, ramener les mesures des sorties scolaires à l'école et protéger leur financement, réinstaurer la gratuité universelle des musées les premiers dimanches du mois, porter les crédits du Conseil des arts et des lettres du Québec à 200 millions pour les 5 prochaines années, faire la promotion du contenu culturel québécois auprès de grandes plateformes et remettre la culture québécoise au cœur du programme scolaire. Bien que la saison de balle soit à peine terminée dans la Matanie, la Ligue de balle de l'Est prépare déjà la prochaine saison. Elle a déposé son plan à la ville de Matane pour la saison 2027, confirmant le retour de 3 divisions, masculine, féminine et mixte. C'est ce qui complète vos nouvelles. 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
3: 17h01, j'espère que votre journée de travail s'est bien déroulée. J'espère surtout qu'elle est terminée et qu'on peut passer la prochaine heure à jaser ensemble, à écouter de la bonne musique. Je m'appelle Pat Langlois, je vous accompagne jusqu'à 18h, jusqu'au hit à Pat. Ensuite de ça, on poursuit avec les meilleurs succès des 40 dernières années. Semble que ça fait du bien, un lundi déguisé en mardi comme ça, des longues fins de semaine. J'en prendrai, me semble, à chaque semaine. J'espère que vous en avez bien profité, que la météo était de votre bord là où vous étiez. Moi, en tout cas, je peux vous dire que c'est un 10 sur 10 cette fin de semaine de la fête du travail. On en a profité pour voir des amis, pour voir de la famille. Vendredi, j'ai fait un petit road trip pour aller voir un match de tennis. Un petit peu fou, oui, mais est-ce que c'était le fun? Absolument. Et les longues fins de semaine sont faites pour ça. Et donc, une belle petite courte semaine qu'on va passer ensemble, 3 journées. De Viva la Casa. Et dans la prochaine heure, on va parler argent au féminin avec Audrey Turgeon, que je vous ai présenté la semaine dernière. C'est ma complice du mardi vers 17h09, 17h10 minutes. On va parler d'argent, mais pas de façon plate. Et surtout, pas comme si tout le monde avait un bac en finance, parce que je vous promets que moi, je n'ai pas de bac en finance. Audrey, elle en a un, elle est CPA depuis plus de 15 ans. Et elle nous parle toujours de l'argent de façon vraiment, vraiment le fun. Et elle était à Ottawa la semaine dernière pour quelque chose de bien spécial. Elle va nous raconter ça dans les prochaines minutes en musique. Jelly Roll va être là. On a Sia également. Taylor Swift avec une chanson qui est au sommet des palmarès country pour la première fois depuis plus de 13 ans. Donc, une belle heure en perspective. Je rappelle le numéro si vous voulez nous texter, si vous voulez jaser avec nous. 1-866-56-RADIO. 1-866-56-72-346. Enregistrez-le dans votre téléphone, comme ça, à chaque fois que j'ai besoin de vous, eh bien, vous aurez le numéro en studio au bout de vos doigts. Donc, Audrey Turgeon, dans quelques instants, pour nous dire qu'est-ce qu'il y a de nouveau avec un billet de 20 $ qui vient tout juste d'être annoncé. Audrey a tous les détails. Whitney Houston s'en vient en musique pour tout de suite. Voici la petite nouvelle de Mr. Know-It-All, Teddy Swims. Sa plus récente. J'adore Teddy Swims. Un gars qui me fait triper, j'espère. Vous avez le goût d'entendre la bonne musique. C'est ce que j'ai pour vous jusqu'à 18h dans Viva la Casa. Bon retour à la maison ici à Viva.

0: Tous les mardis, on va parler d'argent avec Audrey Turgeon. Vous l'avez rencontrée la semaine dernière, mais je fais un petit rappel. Notre complice du mardi, toujours vers 17h10 comme ça pour parler argent au féminin. Audrey qui est CPA, qui vulgarise l'argent pour tout le monde. Et je trouve ça le fun parce que, Audrey, tu nous parles toujours... Tu parles pas nécessairement à un groupe de gens qui ont un bac en finance, là. Tu parles à tout le monde.
1: Oui, c'est ça qui est le fun. On peut parler d'argent, tu sais, de façon accessible.
0: Et là, on va parler d'argent vraiment de façon concrète parce que on l'a pas encore dans nos poches. Ça va venir. Mais la Banque du Canada qui a annoncé un nouveau billet de 20 $ et toi, t'étais là pour le lancement de ce billet-là.
1: Oui, exactement. J'ai été invitée à Ottawa par la Banque du Canada pour le dévoilement officiel jeudi passé. Je faisais partie là, des 4 créateurs de contenu qui ont été invités pour prendre des images, prendre des vidéos, puis faire connaître le billet au public sur les réseaux sociaux. Et la seule dans la francophonie au Québec. Fait que j'étais vraiment contente.
0: Très, très cool. Et donc, là, t'en as sûrement appris pas mal plus sur des billets, parce que c'est drôle, tu sais, on parle souvent d'argent au sens un peu figuré. Là, on va parler d'argent vraiment au sens propre. J'imagine que t'en as appris pas mal.
1: Oui, exactement. Fait que je vais pouvoir vous parler d'un peu de mon expérience, mais je voulais savoir tout d'abord, toi, est-ce que tu savais qu'on allait avoir un nouveau billet de 20 $?
0: Aucune idée.
1: Non, mais c'est ça, hein. J'ai fait un sondage dans ma communauté la semaine passée et 97% des répondants ne le savaient pas non plus.
0: Eh, c'est fou.
1: Ouais. Ouais, je pense qu'on dirait que l'information va pas circuler. Fait que, c'est le fun aujourd'hui, justement. On va pouvoir.
0: Tu sois là pour nous le dire.
1: Ben, c'est ça mon mandat, c'est ça mon but. Fait que c'est super le fun. J'ai vraiment appris plein de choses. D'abord, pourquoi qu'on a un nouveau billet de 20 $? Parce que notre billet actuel de 20 $, il est en circulation depuis 2012. Fait que ça fait déjà presque 15 ans. Et pendant ce temps-là, les technologies continuent d'évoluer. Puis un des mandats de la Banque du Canada, c'est vraiment la sécurité de nos billets, de notre monnaie. Fait que c'est vraiment ça qui m'a intéressée. Moi, en allant là-bas, j'ai eu des discussions avec une spécialiste là, de la conception des billets qui m'a expliqué ça. C'est tellement intéressant. Et le taux là, de contrefaçon,
0: c'est ce que j'allais dire. Je comprends qu'on n'a pas eu depuis près de 15 ans, mais c'est un billet qui, celui qu'on a présentement dans nos poches, comparativement à ce qu'on a déjà eu par le passé, avait déjà pas mal de technologies qui faisaient en sorte que c'était tough de l'imprimer à la maison, disons.
1: Oui, exactement. Fait que le taux de contrefaçon, il demeure très bas au Canada, il est faible. Fait qu'on change pas juste le billet parce que on n'est pas pris avec une crise de faux billets. C'est pas ça. C'est vraiment une question de prévention. On veut garder une longueur d'avance. Hein. Les technologies, ça évolue vraiment rapidement. Et avant, c'était très difficile, justement, que c'était difficilement copiable, on va dire, mais c'est sûr qu'on doit toujours réfléchir justement à qu'est-ce qui pourrait être possible dans quelques années, puis être au-delà des technologies puis des mesures de sécurité. Fait que dans le fond, c'est un peu ça le but, c'est de rendre les billets suffisamment avancés technologiquement pour qu'ils demeurent difficiles à reproduire, mais en même temps que les éléments de sécurité soient facilement que nous, on puisse les identifier facilement. Là.
0: OK, donc même en ce moment, on parle du nouveau billet, mais les vieux billets, est-ce qu'on devrait les surveiller? Est-ce qu'on devrait les regarder? Est-ce qu'il y a quand même une petite chance qu'on ait des faux dans nos poches?
1: Il y a une petite chance, mais c'est quand même très faible, là. Mais c'est sûr qu'on peut prendre le temps de regarder. Ce que la spécialiste là m'expliquait, c'est que ça doit être facile, tu sais, à vérifier pour monsieur, madame, tout le monde. Juste quelques secondes, puis je vais pouvoir, tu sais, vous en reparler un petit peu plus tantôt, tu sais, dans la deuxième partie. De ce qu'on peut valider sur le billet, puis c'est quoi justement les nouveaux éléments de sécurité, c'est super intéressant. Puis une chose que j'ai appris là, qui m'a vraiment surprise, c'est que ça prend environ 3 ans à développer un nouveau billet.
0: Oh wow!
1: C'est long là, 3 ans là.
0: Bien, curieux de savoir qu'est-ce qui fait en sorte que ce billet-là est différent. Maintenant qu'on sait qu'on va avoir un nouveau billet de 20 $, eh bien Audrey, dans un instant, puisque tu l'as vu, as-tu pu le voir?
1: Ou t'as juste... Non, je l'ai vu, je l'ai pris en photo sur mes réseaux sociaux. Là, je l'ai mis justement la semaine passée, là, une image du nouveau billet.
0: Bon, qu'est-ce qu'il y a de différent? Audrey nous le dit après Sia à Viva.

0: J'imagine que la Banque du Canada se dit qu'avec son nouveau billet de 20 $, eux aussi vont être inarrêtables. Plus personne va être capable de faire des faux billets. Vous n'étiez peut-être pas au courant avant il y a quelques minutes que oui, on allait avoir un nouveau billet de 20 $. Audrey Turgeon était sur place à Ottawa la semaine dernière quand ils l'ont présenté pour la première fois. Et donc, tu as pu le voir de tes yeux vus. Et donc, tu peux nous expliquer qu'est-ce que vraiment de différent ce billet-là cette fois-ci?
1: Il est vraiment impressionnant pour vrai. Ouais. Là, j'ai hâte que vous le voyez. Là, il y a des effets qui bougent sur le billet. Quand on l'incline, quand on le tourne, il y a des effets en 3D. Il y a le chiffre 20 qui grossit, qui rapetisse. Il y a une feuille d'érable avec un effet de pulsation. Il y a des mouvements qui se font à l'intérieur d'une fleur. Il y a le chiffre 20 qui se transforme en feuille d'érable. Honnêtement, wow. Là, il est vraiment impressionnant. Là, on n'a jamais vu ça. Là. Okay. C'est la première fois qu'on a un billet comme ça. Aussi, c'est le deuxième dans la série verticale, hein, comme notre 10 $. Ben là, lui aussi, il est également vertical. Donc, tous nos futurs billets vont être verticales, justement.
0: Est-ce que tu sais pourquoi on y va comme étape par étape, tant qu'à faire toute cette sécurité-là? Pourquoi est-ce qu'on n'a pas comme la série au complet du 5 au 100?
1: Ben écoute, ça prend 3 ans à créer un seul billet et ça coûte 6 millions de dollars pour le développement d'un seul. Alors, ouais. Voilà pourquoi.
0: Ah, intéressant. Fait que ça va pas nécessairement être les mêmes technologies ou les mêmes trucs dans le prochain qui va avoir encore plus une coche de sécurité, potentiellement?
1: Ben peut-être. Ah, ouais. J'imagine que ça dépend là, de l'avancement des technologies rendues là, mais on est déjà à un niveau super avancé avec notre nouveau 20 $. Et une chose qui saute aux yeux, le portrait du Charles III,
0: du roi Charles III.
1: Oui, donc ça fait beaucoup jaser. C'est ce que j'ai beaucoup vu dans les commentaires. Bon, les gens auraient potentiellement préféré autre chose qu'un monarque sur le billet.
0: Ouais,
1: beaucoup de gens auraient préféré une personnalité canadienne ou un symbole là, davantage associé à l'histoire du Canada. Donc, ça peut être un autre sujet de conversation.
0: C'est clair.
1: Ouais, exactement. Mais il y a quand même beaucoup de contenu canadien sur le billet. On voit 13 emblèmes floraux des provinces, des territoires. Il y a des plantes importantes pour les différents peuples autochtones. Au verso, il y a, comme le 20 $ actuel, là, le Mémorial national du Canada à Vimy. Donc, il y a quand même des éléments là, canadiens là, sur le billet.
0: Qu'est-ce qui représente le Québec? Une classique fleur de lys?
1: Je crois que oui.
0: Ouais, c'est ça. Oui. Si c'est un élément floral qui représente la province, ça risque d'être ça.
1: Oui, puis les érables aussi, là, la feuille d'érable. Donc, ensuite, quand est-ce qu'on va l'avoir? Ben, il va être mis en circulation graduellement à partir de la fin février 2027.
0: OK.
1: Donc, on va le voir graduellement. L'ancien 20 $ puis le nouveau vont continuer là, à circuler en même temps. Fait que ça, c'est le fun.
0: Même couleur vert, j'imagine.
1: Oui, exactement. Il est vert aussi. T'sais, vous pouvez vraiment aller le rechercher sur Google un peu partout. Là, il est annoncé officiellement si vous voulez vraiment le voir. Et ensuite, ben, qu'est-ce qui s'en vient après le 20 $? Est-ce que tu le sais, c'est lequel?
0: Aucune. Non. Est-ce que... non?
1: Il a été annoncé.
0: Okay.
1: Donc, c'est le 5 $ qui va être le prochain. Donc, la Banque du Canada espère pouvoir le dévoiler en 2028. Et là, les gens vont être contents parce que ça va être Terry Fox qui va être à l'image.
0: Déjà annoncé, OK. Y a-t-il encore un petit côté transparent? Moi, c'est ce que j'avais beaucoup aimé du 20 $ qu'on a présentement dans nos poches.
1: T'sais, avec la petite bande métallique,
0: ouais,
1: là?
0: Ouais, tu vois un petit peu... on dirait qu'il était comme plus techno.
1: Ouais, non, c'est ça, mais là, tu vas voir, là, avec les éléments qui bougent, là, c'est vraiment beau, là, je l'ai vraiment aimé, là.
0: OK, je sais qu'il y a des éléments de sécurité dynamique, ça veut dire quoi, ça, pour monsieur et madame tout le monde?
1: Ben, c'est les éléments qui bougent. Okay. T'as l'impression que il y a des chiffres 20, ça bouge, là, tu les vois plus petits, plus gros, un peu comme en 3D, là.
0: C'est comme quand t'es jeune, des autocollants.
1: Ouais, exactement.
0: Quand tu le grattes, ça sent bon.
1: C'est ça. Il y a un mythe là, que ça sent l'érable, là, mais c'est pas vrai.
0: Ah, ça serait trop drôle.
1: C'est juste un mythe.
0: Donc, 2027, tranquillement pas vite, on va voir ces billets-là en circulation. Et puis, ben, si vous êtes faussaire de billets, c'est une bien mauvaise nouvelle pour vous aujourd'hui. Ben, merci Audrey de nous avoir parlé d'argent, littéralement. On se retrouve la semaine prochaine. Même batteur, même bat de poste.
1: Merci beaucoup.
0: Salut,
1: à la prochaine.
0: Bonne journée à toi. On continue en musique. Il est 17h23 minutes, mais selon Caïn, il est 3h30 quelque part. Peut-être ici, peut-être chez vous. On vous souhaite un bon retour vers la maison. Pat qui vous accompagne jusqu'à 18h dans la bonne humeur et avec la bonne musique. 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

0: 3h30 de Caen, les 17h26 minutes dans votre retour à la maison. Pat qui vous accompagne jusqu'à 18h. Et vous savez, évidemment, vous avez regardé le calendrier aujourd'hui. Nous sommes le 8 septembre et donc j'ai pour vous une question extrêmement québécoise parce que c'est pas partout autour de la planète qu'on se la pose cette question-là. Mais une fois la fête du travail terminée, je pense qu'on se pose souvent cette question-là. J'avais l'argument avec un ami. Et on n'est pas certain s'il y a comme une réponse précise. Et donc, je sonde mes auditeurs de Viva la Casa au 1-866-56-RADIO. C'est quoi la date idéale pour fermer sa piscine? Est-ce que c'est tout de suite, maintenant que la fête du travail est terminée? Est-ce que de faire ça, de fermer la piscine, c'est d'accepter beaucoup trop rapidement que ben l'été est peut-être derrière nous? Est-ce qu'on attend vraiment, vraiment un petit peu plus longtemps? Comme ça, si jamais on a l'été des Indiens ou tu sais un 24 degrés quelque part au mi-octobre, eh bien, on peut se baigner. Je suis curieux de savoir parce que j'ai comme l'impression, d'après le petit mini-sondage que j'ai fait dans mon entourage autour de moi, qu'on n'a pas tous la même réponse. À partir de quand est-ce qu'on devrait officiellement fermer notre piscine? Textez-moi à 1-866-56-RADIO. C'est le débat inutilement important. Au retour avec en musique Jelly Roll. I'm not okay, s'en vient. À Viva!
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Isabelle, tu me fais rire sur la messagerie texte. Isabelle m'écrit, j'ai déjà fermé ma piscine une année le 5 septembre et il a fait 29 degrés la semaine suivante. Plus jamais j'ai encore le traumatisme parce que c'est une question typiquement québécoise. Vous savez que on a vraiment, vraiment beaucoup de piscines résidentielles au Québec. 300 000 piscines en province. Il y a une étude de l'Institut national de la santé publique qui avait établi que le Québec possédait à lui seul 44 % de toutes les piscines résidentielles du Canada. C'est beaucoup de piscines, je ne sais pas pourquoi, c'est dans notre culture, on a ça. Et donc, je sais que je dois parler à au moins une personne sur deux quand je pose cette fameuse question. Quand est-ce qu'on la ferme, la piscine? On est le 8 septembre, la fête du travail est derrière nous et j'ai comme l'impression qu'on est peut-être un petit peu marqué du passé. Quand j'étais jeune, il me semble qu'on ouvrait la piscine plus tôt puis on la fermait plus tôt. Le mois de septembre, c'était plus frais. On dirait que l'automne arrivait et on fermait notre piscine. Et donc, peut-être qu'instinctivement, on a un petit peu ça en tête. Également, les nuits commencent à être plus fraîches. Et donc, veux pas, si on a une piscine qu'on chauffe, garder la piscine chauffée, ça commence à coûter pas mal cher pour le nombre de baignades qu'on va y faire. Et donc, je sais que c'est une question que si vous avez une piscine ou si vous avez quelqu'un dans votre entourage qui en a une, on se la pose, cette question-là. Merci à Isabelle d'avoir texté au 1-866-56-RADIO. 1-866-56-72-346. Il y a Julie qui, elle, me texte qu'elle garde la piscine ouverte jusqu'à l'Action de grâce. Et ça, c'est tard. Donc, on a les deux côtés. Je vais mettre quelques facteurs. Je vais mettre quelques morceaux pour porter à la réflexion. Moi, j'ai beaucoup d'arbres matures au-dessus de ma piscine. Et donc, on dirait que, veux pas, dès que les feuilles se mettent à tomber, soit je vais passer la pluie à tous les jours ou je la ferme. Et donc, veux pas, moi, tranquillement, pas vite, je réalise que mes enfants arrêtent de se baigner et je suis mieux de la fermer plus tôt que tard. J'imagine qu'il y a comme deux camps, tu sais. Il y a les gens qui se disent, après la fin du travail, les enfants sont retournés à l'école, les soirées sont fraîches, on sort la toile. Et le camp B, comme le texto qu'on vient tout juste de lire, on se dit, il va encore faire beau. Et ça, c'est vrai. Le mois de septembre est rendu beau. Le mois de septembre est rendu un mois qui est pas mal mieux qu'il était avant. Et donc, tu sais, il y a quand même un argument météorologique. Dans l'Est du Québec, les températures maximales pour l'ensemble du mois de septembre, je suis allé vérifier, c'est encore à 21,1 degrés. Donc, tu sais, on est quand même capable. C'était des données à Montréal, mais Montréal a déjà atteint 33,5 en septembre. Donc, fermer le 8, c'est peut-être risqué de vivre cette journée-là puis dire, moi, j'en ai une piscine, mais non, je l'ai fermée, il y a une toile dessus. L'autre possibilité, c'est ce que je fais. Moi, j'arrête mon chauffe-eau et je me dis fin septembre. Début octobre, là, je la ferme. Mais c'est un débat inutilement important, hein? 100% inutile, mais une question qu'on doit tous se poser. Donc, merci d'avoir participé à ce petit sondage maison Viva la Casa. J'ai le goût de vous amener avec moi dans ma machine à voyager dans le temps. Vous savez que je l'ai. Depuis l'année dernière, j'ai toujours pris la DeLorean une fois de temps en temps. Je suis allé voir ce qui se passait il y a 30 ans, jour pour jour. Le 8 septembre 1996, est-ce que vous vous rappelez de la musique qu'on écoutait? Est-ce que vous vous rappelez des films qu'on avait au cinéma? Est-ce que vous vous rappelez de ce qui passait à la télé? Eh bien, moi, je vais vous le rappeler et ça s'en vient dans notre segment Retour vers le futur dans quelques instants. Et en musique, Jelly Roll, celui qu'on a connu grâce à cette chanson I'm Not Okay, sortie en 2024, c'est devenu un énorme succès. Tellement qu'il a reçu deux nominations aux Grammys. I'm Not Okay, ça en vient au retour. À Viva! Bon mardi, merci d'être là!

0: Si c'est un son dont vous vous rappelez, si ça vous rappelle votre adolescence, eh bien, je pense que vous allez être bien servi au retour. Vous connaissez l'expression, hein? Pour savoir où l'on s'en va, il faut d'abord savoir d'où on vient. Alors, au retour, bien, on recule exactement 30 ans. Cette semaine-là, en 1996, pas d'Internet haute vitesse, pas de téléphone intelligent et une chanson que tout le monde connaît encore aujourd'hui qui trône au sommet des palmarès. On ouvre la machine à voyager dans le temps. Retour vers le futur, septembre 1996. Au retour, et en musique, ben, celle qui est au sommet des palmarès country. 30 ans plus tard, aujourd'hui, en 2026, Taylor Swift sera là avec I Knew It, I Knew You. À Viva!
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2: On sort de la DeLorean de Marty McFly. Fermez vos yeux, parce qu'on est le 8 septembre 1996. On n'a pas de Spotify, on n'a pas de Netflix, pas de téléphone intelligent. Pour aller sur Internet, on doit monopoliser la ligne téléphonique de la maison. Et quelque part dans quelques semaines, ben, y a un enfant qui va recevoir un Nintendo 64 et disparaître dans Super Mario pendant à peu près 3 mois. Ce petit garçon s'appelait peut-être Patrick. Qu'est-ce qu'il joue à la radio cette semaine-là? Quand même assez intéressant, une chanson qui a quand même traversé les époques, qui joue encore une fois de temps en temps au numéro 1 des palmarès. C'est Los del Rio avec la Macarena.

Le 8 septembre 96, le phénomène Macarena est déjà installé au sommet. Il va demeurer là jusqu'au mois de novembre. Ça a été un automne Macarena. Au numéro 2 des palmarès, le 8 septembre, vous rappelez-vous de Donna Lewis? En tout cas, d'après moi, la chanson va vous dire quelque chose. I love you.

vous donne le top 3, mais je pense que ça vaut la peine de sauter au numéro 12 parce qu'il y a une chanteuse qui est en train de grimper et qui est en train de tranquillement pas vite de mener les palmarès. Connaissez-vous, jeune chanteuse de Charlemagne,

C'était à l'automne 96, l'ascension de It's All Coming Back to Me Now, qui allait éventuellement grimper les palmarès. Ça a été quand même une grosse année, en tout cas, grosse automne musicale, mais ailleurs, eh bien, à la télévision. On sort d'une saison où ER est l'émission la plus regardée aux États-Unis devant Seinfeld et devant Friends. Imaginez, le trio Seinfeld, ER et Friends, tous sur la même chaîne NBC à l'époque. Hey, trois des plus grandes émissions de télé qui appartenaient au même réseau. Il dominait. Au cinéma, ben, cette fin de semaine-là, c'est le film Bulletproof avec Adam Sandler et Damon Wayans. C'est pas un film qui est passé à l'histoire nécessairement, mais c'est encore les suites de l'été Independence Day avec Will Smith, qui est encore dans le top 10, qui a dépassé les 300 millions de dollars au box-office. Ça a vraiment été tout un été pour ce film-là. En techno, ben oui, je le disais, la Nintendo 64 est pas encore officiellement sortie en Amérique du Nord. Elle va arriver fin septembre 96 avec Super Mario 64. On n'a pas de Wi-Fi, on n'a pas de Google, on n'a pas de Facebook, on n'a pas de YouTube. Le téléphone familial est encore accroché au mur dans bien des maisons. Si vous êtes un ado, eh bien, le Discman et les CD règnent. Et c'est une époque, moi, que j'ai beaucoup aimé. En termes de culture pop, cette semaine-là, c'était les MTV Video Music Awards qui ont eu lieu quelques jours auparavant, le 4 septembre. Les Smashing Pumpkins étaient repartis avec 7 prix grâce à 7 chansons. Ouais, 7 trophées, les grands gagnants pour les Smashing Pumpkins, qui a quand même été une belle soirée pour Alanis Morissette, qui a remporté 3 trophées avec Ironic. Et nous sommes le lendemain, le 8 septembre 96, d'un événement un petit peu plus sombre. Tupac Shakur, qui est atteint par balle à Las Vegas, et après avoir assisté au combat de Mike Tyson, il va mourir 6 jours plus tard, le 13 septembre, à seulement 25 ans. Petite capsule qui nous ramène 30 ans en arrière et qui nous fait un petit peu rêver. C'était un retour vers le futur. On poursuit en musique avec Ariane Moffat. Voici Jouer dans votre retour. À Viva la Casa! Bon mardi!

De 18h à 19h, je reste avec vous, je reste en place, mais on repart une nouvelle émission, les Hits à Pat, qui pendant une heure vous propose les meilleures tunes des 40 dernières années. Aujourd'hui, j'ai pour vous du Harry Styles, de Madonna, Charlotte Cardin également, Cutting Crew, Train va être là. On va partir l'émission avec une chanson qui, autrefois, ne passait jamais à la radio. Des tunes de 5,49 à la radio, c'est rare. Eh bien, ce groupe-là l'a osé en 1976 et je vous la propose dans quelques instants. Pink sera là et on part ça avec potentiellement le boy band le plus populaire de l'histoire. Vous me le direz, les Hits à Pat, ça commence dans un instant. Demain à l'émission, nos complices seront Marie-Christine Proulx et Geneviève Evrel qui risquent de vous donner faim. Hey, c'est le fun des semaines de 4 jours comme ça. On est déjà à mi-chemin. Déjà, mardi qui se termine. Deux autres shows de Viva la Casa qui s'en viennent. Je vous souhaite une belle soirée. Restez bien branchés, la bonne musique, ça poursuit. Au retour, à Viva!

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4: Bonsoir, ici Christophe Moquin pour vos nouvelles. Des délégations de plusieurs régions, dont le Centre du Québec, le Bas-Saint-Laurent, l'Estrie, la Mauricie, la Naudière et Chaudière-Appalaches, ont participé au rassemblement organisé dans la capitale nationale par le regroupement Vigilance Énergie Québec entre le Musée national des beaux-arts et l'Assemblée nationale. Ils réclament un moratoire sur l'éolien tant qu'un BAP générique n'est pas mené, soit une analyse des impacts cumulatifs et la meilleure façon de prévoir le développement. Bien que la saison de balle soit à peine terminée dans la Matanie, la Ligue de balle de l'Est prépare déjà la prochaine saison. Elle a déposé son plan à la ville de Matane pour la saison 2027, confirmant le retour de 3 divisions, masculine, féminine et mixte. C'est ce qui complète vos nouvelles. 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
4: Que oui, j'espère que vous avez passé un bon long week-end. La soirée qui débute avec les plus grosses toutes des 40 dernières années. Que des bonnes tunes. Je regarde ce qui s'en vient dans la prochaine heure. Vous allez vouloir monter le son avec du Tina Turner, avec du Harry Styles, Madonna. On va avoir du Charlotte Cardin, Cutting Crew, Wiz Khalifa. Je vous dis, c'est que du bon. Pink s'en vient avec Can We Pretend. Et on part ça avec une tune qu'on peut se vanter ici au Canada d'avoir rendu populaire. C'est des Backstreet Boys. Everybody, Backstreet's back dans les hits à Pat. À Viva! Bon mardi!

Bref, 30 ans sépare les deux prochaines chansons, deux énormes succès. Ben, à leur époque, avec Tina Turner qui en 1985 nous a donné We Don't Need Another Hero, c'était sur la trame sonore du film Mad Max Beyond Thunderdome. Non seulement elle était sur la trame sonore, Tina Turner, elle joue dans le film également à 45 ans. Ça a été son plus gros rôle au cinéma de toute sa carrière. La plus grosse chanson pour Meghan Trainor, eh bien, c'est celle qui nous l'a fait découvrir en 2014. C'est drôle parce que le producteur Kevin Kaddish, avec qui elle a composé cette chanson-là, avait écrit le titre All About That Bass dans son carnet de notes avant de rencontrer Meghan Trainor. Ils se sont retrouvés sur un point commun, l'amour de la musique des années 50. Fait quand même assez intéressant. C'est la première fois dans l'histoire du Billboard que le mot bass se retrouvait dans une chanson. Évidemment, All About That Bass. 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
1: Ouais, c'est Pat Langlois qui vous accompagne jusqu'à 19h. J'espère que vous avez passé un bon long week-end. Content de partir mon début de soirée avec vous. C'est l'heure de vous faire deviner la chanson surprise du jour d'un gars qu'on a découvert alors qu'il faisait partie du plus gros boy band de la planète dans les années 2010. Et aujourd'hui, eh bien, on peut dire avec certitude que c'est certainement lui le plus populaire des 5 membres du groupe. D'ailleurs, il est présentement à New York en résidence au Madison Square Garden où des milliers de personnes viennent le voir. Ses fans sont des vrais de vrais. 6 semaines avant la sortie de la chanson qu'on va aller écouter ensemble, ben, il y a une île mystérieuse qui est apparue sur Internet, un site touristique, des dépliants distribués à New York, des comptes Instagram bizarres, avec une île qui s'appelait Eroda. E-R-O-D-A. Pourquoi? Ben, je vous le dis, dans un instant, dans les hits à Pat. À Viva!
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1: Eroda, eh bien, c'était Adore à l'envers. Ça a pris 36 heures pour les fans de Harry Styles pour réaliser que, ben ouais, c'était sa nouvelle chanson, Adore You. Allez, hit ta patte.

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1: En tant qu'énorme mélomane, je vais toujours être impressionné par des artistes, leur capacité d'écrire une chanson. C'est quelque chose, un talent que malheureusement, je n'ai pas. Et autant que je suis inspiré par ce genre de talent créatif, toujours encore plus impressionné quand j'entends parler de gens qui sont capables d'écrire des chansons en moins d'une heure. Ça a été le cas pour le chanteur de Cutting Crew, Nick Van Eed, qui a écrit sur une histoire vraie, pas super glorieuse. Il avait retrouvé son ancienne blonde, la mère de sa fille, pour une nuit assez torride après un an de séparation. Selon lui, il y a eu des feux d'artifice, mais tout était teinté de ce sentiment qu'on a peut-être tous déjà eu de « Est-ce que je devrais vraiment être en train de faire ça? » Le lendemain matin, il s'est réveillé avec un petit peu de regret dans le fond de la gorge et il a écrit les paroles en moins d'une heure. Trois jours après, la démo complète était complétée pour une chanson qui allait devenir une des tunes les plus populaires de sa formation. Une tune qui a eu trois vies parce qu'en 86, Cutting Crew l'a lancée. Ensuite, elle a été échantillonnée par Mika dans Relax, Take It Easy. Et ensuite par Jay-Z et Amory. Une chanson qu'on a réentendue dans Stranger Things plus récemment, I Just Died in Your Arms. À Viva! Oh!

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1: Train avec Marie-Lou, c'est Bruises pour compléter les hits à Pat. On dirait que c'est une semaine qui va passer vite. Allez, petite semaine de 4 jours. On aime ça. 8 septembre. Fait notable dans l'histoire de la musique. Eh bien, récemment, 2023, Olivia Rodrigo a lancé son deuxième album Guts, porté par la chanson Vampire. En 1994, Michael Jackson et Lisa Marie Presley faisaient leur toute première apparition publique comme jeunes mariés au MTV Video Music Awards. Le baiser qu'ils ont eu sur scène a fait le tour de la planète et je pense est gravé dans ma mémoire à tout jamais. Et c'est drôle parce que 7 ans plus tard, en 2001, Kylie Minogue a lancé Can't Get You Out of My Head. Moi, je peux pas sortir les images de Michael Jackson qui embrasse Lisa Marie Presley. Can't Get You Out of My Head, premier vrai succès de Kylie Minogue depuis 98. Ça se passait en 2001. La bonne musique se poursuit sur les ondes de Viva. Et nous, on se retrouve demain, 16h.
2: Bonsoir, ici Christophe Moquin pour vos nouvelles. Des délégations de plusieurs régions, dont le centre du Québec, le Bas-Saint-Laurent, l'Estrie, la Mauricie, la Naudière et Chaudière-Appalaches, ont participé au rassemblement organisé dans la capitale nationale par le regroupement Vigilance Énergie Québec entre le Musée national des Beaux-Arts et l'Assemblée nationale. Ils réclament un moratoire sur l'éolien tant qu'un BAP générique n'est pas mené, soit une analyse des impacts cumulatifs et la meilleure façon de prévoir le développement. Bien que la saison de balle soit à peine terminée dans la Matanie, la Ligue de balle de l'Est prépare déjà la prochaine saison. Elle a déposé son plan à la ville de Matane pour la saison 2027, confirmant le retour de 3 divisions, masculine, féminine et mixte. C'est ce qui complète vos nouvelles. 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

Une excellente soirée matin. Oui, c'est le retour au travail, mais dites-vous qu'il en reste trois, puis on a fini notre semaine. C'est le fun quand on voit ça comme ça. Hein? Tommy Coderre qui vous accompagne jusqu'à la fin de la soirée, jusqu'à minuit. D'ici là, je vous invite à prendre un petit deux minutes pour votre dans votre soirée là pour aller voir monmatane.com. Le meilleur de l'actualité, on couvre l'entièreté de la matinée parce que oui, on a une courte semaine devant nous, mais et que les sujets puis l'actualité, il se passe ben des affaires. Restez au courant, prenez pas de retard. Continuez d'apprécier la bonne musique qu'on vous propose jusqu'à la fin de la soirée. Quand...

Oubliez pas que Amy Sirois est toujours exposée hein, à la place du Rochelet. Ça se poursuit jusqu'au 24 septembre prochain, donc il vous reste encore un bon 3 semaines là, pour en profiter. La pièce d'art qui est accessible, si d'ailleurs ça vous tente de voir un petit peu plus d'informations, là, de détails sur cette exposition-là, allez sur leville.matane.qc.ca. On relance la musique. Bonne soirée.

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4: Voici vos nouvelles, Arsenal Média. Des délégations de plusieurs régions, dont le centre du Québec, le Bas-Saint-Laurent, l'Estrie, la Mauricie, Lanaudière et Chaudière-Appalaches, ont participé au rassemblement organisé dans la capitale nationale par le regroupement Vigilance Énergie Québec entre le Musée national des beaux-arts et l'Assemblée nationale. Ils réclament un moratoire sur l'éolien tant qu'un BAP générique n'est pas. Bien que la saison de balles molles soit à peine terminée dans la Matanie, la Ligue de balles de l'Est Coors Light / Dépanneur du Lac prépare déjà la prochaine saison. La Ligue a déposé son plan à la ville de Matane pour la saison 2027, confirmant le retour des trois divisions, masculine, féminine et mixte. Et maintenant, la météo à Matane. Ce soir et cette nuit, c'est dégagé et le minimum est de 6 degrés.